0: une vidéo de 17 minutes envoyée à toute la famille.
1: Oh là là.
0: Portrait d'un papa au bout du rouleau, face au spectacle de fin d'année, c'est dimanche, dans 7 à 8 sur...
2: C'est ça.
3: Allez,
4: vas-y, mon chat.
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0: C'est la journée internationale du jazz.
1: Attends, c'est un truc de fou, je me suis mis à la trompette hier.
0: Moi, je le vois bien, ça, au boulodrome de Montargis. Ah, les mecs qui vont arriver, dis donc, tu sais quoi, René? C'est la journée internationale du jazz, c'est pas vrai.
2: Quoi? Ça revient?
0: Bah, justement, est-ce que tu sais ce que c'est qu'un swing?
2: Un
0: swing. Pour frimer la machine à café, c'est quoi un swing?
2: C'est au golf, ça, non?
0: Non,
1: c'est ce que je dis à ma chérie quand elle se baisse. Hé, tu fais gaffe, on voit ton swing.
0: C'est une rythmique tape typique du jazz, avec des petites cloches inégales, il paraît.
3: Oh là, ah.
0: Qu'est-ce que le scat?
2: Ah, quelque chose de pas très propre.
3: C'est le, ouais, c'est un truc avec les tonnettes, ça.

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1: All Inclusive sur TMC avec Franck Dubos, Josiane Balasco, oui. Thierry Lhermitte. C'est une comédie française de 2019, elle est pas mal.
2: Oui,
1: elle se regarde, ouais. Honnêtement, elle est pas mal. On a la Villa des Animateurs, on a

0: Bordeaux.
1: Ouais, super. Ouais. Comment elle s'appelle?
0: La boulangerie Coralex.
1: Coralex, très bien, mon ami. Alors, dis-moi ce qu'on peut manger de bon chez toi. Imagine ce week-end, je prends la voiture, je suis foufou, je dis allez, je vais me prendre un petit pain à Mérignac. Ça fait un petit peu loin. Pour,
0: Bah, notre classique, on va rester sur la tradition quand même, qui est extrêmement bonne.
1: Très bien, la
0: tradition. Comment?
1: Souvent, elle adore la tradition.
2: Ah, ouais,
0: c'est la base, on va dire.
1: En pain un peu spéciaux, qu'est-ce que t'as en pain spéciaux?
0: Alors, en pain un peu spéciaux, je vais avoir...
1: On va dire. En pain un peu spéciaux, qu'est-ce que t'as en pain spéciaux?
0: Alors, en pain un peu spéciaux, je vais avoir un mélange de beaucoup d'ingrédients, peut-être trop pour vous. Tout ce qui est raisin, figues, abricots, noisettes...
2: Ah, mais le pain sportif,
0: c'est un peu du pain sportif avec des petites épices.
1: En pain noir, qu'est-ce que t'as en pain noir?
3: Cheveux, bulot.
0: En pain noir, j'ai le Northman, avec de la farine de sarrasin, de la farine de seigle, de la graine.
3: Je le prends celui-là.
1: Ça, toi aussi, t'aimes bien?
3: Ah, c'est celui que je prends.
1: Pain de maïs, tu as ça? C'est bon aussi, le pain de maïs.
0: Pain de maïs, j'en fais aussi, ouais. Le pain d'épeautre aussi.
3: Et est-ce que t'arrives à faire un pain sans gluten bon? On en parlait tout à l'heure.
0: Le pain sans gluten, j'ai beaucoup de clients moi, qui me demandent du pain sans gluten. Le problème, c'est que le pain sans gluten, une boulangerie type la mienne, en fait, artisanale, on ne pourra jamais en faire parce que la farine est volatile. Ah, donc, il y en aura tout le temps du gluten. C'est que dans les magasins bio sous vide ou alors vraiment des boutiques 100%.
3: Mais d'après toi, est-ce qu'on peut faire du bon pain sans gluten en tant que boulanger?
1: Non, c'est une brique. D'accord. Obligatoirement, c'est une brique. Il manque un truc.
0: Ouais, voilà, c'est ça. Pour construire une maison, c'est très bien.
1: Ah ouais, non, mais c'est... T'as raison. Voici, on va voir s'il s'y connaît bien. Mon petit Alex, écoute bien. Qu'est-ce que le pétrin? C'est quand il a plus de farine, il est dans le pétrin. Il a plus de farine. Il a plus de farine, mais pour en faire. C'est le préfixe de coûte étoupale, puisque pétrin coûte étoupale. Ou c'est la machine utilisée qui tourne pour malaxer la pâte.
0: C'est la machine qui tourne pour malaxer la pâte.
1: Ah, évidemment, bonne réponse. Qu'est-ce qu'un nœud à l'ail? C'est un zizi pas lavé? C'est un petit pain avec de l'ail ou c'est le pain préféré du chef dans la 7e compagnie? Et faut pas déconner avec ça.
4: Mon camarade, il veut du à l'ail. Allez chercher du à l'ail. Tout de suite.
1: Sinon,
4: boum.
1: Alors, c'est quoi?
0: Là, moi, je dirais les trois.
1: C'est un petit pain avec de l'ail, le nœud à l'ail.
3: Ouais, j'ai lu ça.
1: Ah bon. Quelle blague de beauf ressort le plus chez le boulanger?
3: Ah.
1: Petit A.
0: Oula, il y en a beaucoup.
1: Elles sont bien rondes, vos biches. Petit B. Est-ce que votre gland, il est crémeux? Petit C. Dis donc, t'as la brioche qui tombe sur la baguette.

0: Ah bah pareil, hein, les trois.
1: Les trois, mon ami. Je te fais un gros bisou. Est-ce que t'es ouvert demain?
0: Demain, non. Non, pas ouvert. On est dans un quartier, malheureusement, où on va dire que les gens préfèrent aller sur le bassin d'Arcachon.
1: Ah, d'accord. Je pensais que c'était parce que c'est le 1er mai. Non, bah non.
0: Non. Et puis là, on va dire que depuis 2 ans, tout le monde en parle. Mais avant, il n'y avait pas le choix. Le patron, il nous mettait au 1er mai. On travaillait le 1er mai. On était contents. On était payés double. Et puis voilà.
1: Je suis d'accord. Bon, je te fais un gros bisou. Je t'embrasse fort. Bon, qui m'a dit bonjour?
2: C'est la baguette.
0: J'ai ma fille qui est à côté.
1: C'est la baguette qui parle. Bonjour baguette, c'est le mec un peu bourré. Non, c'est la baguette qui m'a parlé. Bonjour baguette, je t'embrasse ma chérie.

0: la présidence de la République française.
1: C'est les macaroni, hein, la bolo au pesto carbonara,
2: Il a écouté l'émission, les macaroni.
1: J'ai trop aimé hier matin, une petite chanson là, sur les macaroni, c'était rigolo. Comment ça va, Mokoé? Comment vont les auditeurs d'Europe 2?
2: Eh bien, j'allais vous poser la question, monsieur le président. Vous avez vu courir à Andorre, là, en plein déplacement officiel, hein,
1: Oui, en Andorre. Je cours en Andorre, sinon... Je m'endors. Emmanuel, c'était de la merde, Manu, ça, c'est
2: blague.
1: C'est
2: info.
1: Voilà. T'es en train de bosser chez Coé, toi.
2: Et non.
1: En grosse tête avec cet humour-là.
2: C'est vrai. Monsieur le Président, une petite réaction par rapport au fait que vous ayez été aperçu en train de courir. Voilà, c'est tout ce qu'on voulait savoir.
1: Oui, je cours.
2: Voilà.
1: Je gambade comme mon petit bidounet avec Nathalie au Touquet. Je gambade au Touquet sans me soucier du temps qui passe, mon bidounet. Bon, c'est soit ça, soit je reste debout à écouter des gens parler pendant 3 heures.
2: Ouais.
1: À un moment donné, faut bien que je survive et que je me réveille.
2: Ouais, je comprends. Vous avez un agenda chargé, hein, c'est ça, même avec
1: justement,
2: ça.
1: Justement, je cours pour m'échapper.
2: Ah, je comprends.
1: Si je m'arrête... On me rattrape avec des dossiers.
2: Eh ouais.
1: Et pourquoi vous ne faites rien pour le carburant? Mais c'est Macron. Et nanani. Et nanana.
2: Ah, ouais.
1: Moi, je vais vous dire une chose.
2: Ouais.
1: Ça m'en touche une sans faire bouger l'autre, le carburant.
2: Ah bon?
1: Moi, je peux mettre 2,25 voire 2,30 sans souci. Je suis blindé.
2: Donc,
1: voilà, je vous le dis.
2: Non, monsieur le Président, vous ne pouvez pas dire ça, les Français. Bah, les Français vous écoutent, là.
3: Bah,
2: ça,
3: oui,
2: ça se dit pas.
1: Mais il faut dire la vérité.
2: Ah.
1: On a appris cette semaine que le cornu, mon petit cornichon.
2: Ouais.
1: Était à découvert de 500 balles chez Bred. Je fais ça dans sa banque, là.
2: Oui.
1: Bah, courage, frérot. Moi, je suis blindé. Et voilà, je te le dis. Je peux aller courir tranquillou.
2: Oui.
1: Hein, bon, t'es dans ta jalousie, je suis dans mon jacuzzi, comme on dit.
2: Ah, oui. Bah, monsieur le Président, ok, d'accord. Et alors, par contre, vous courez comment? Combien de temps? On peut savoir un peu ou pas?
1: Comment? Bah, je cours avec mes jambes.
2: Oui.
1: Vous toujours pas, Manu, les blagues. C'est...
2: Mais non,
1: pas
2: ton truc.
1: C'est de la merde. Non, je cours avec un petit short Quechua de chez Decat.
2: Ah ouais.
1: Hop. Les valseuses dans le filet du short pour les aérer.
2: Ah
1: et après,
2: oui.
1: On met Strava. Comment Strava?
2: Comme si, comme si,
1: comme si, comme si, comme si, comme si, comme ça.
2: Et un petit
1: moi, je vais courir tous les jours.
2: Je vais finir.
1: J'ai pas mal aux jambes au bord d'où j'avais pas de rime à la fin. C'est compliqué. Hein. Oula.
2: Est-ce que vous avez peut-être un petit mot, petit mot pour les Français?
1: Un mot pour les Français.
2: Ouais.
1: Courez, entraînez-vous. Et préparez-vous à courir vite, très vite.
2: D'accord, pourquoi
1: non, les impôts.
2: Une guerre.
3: Ah oui, les impôts.
1: Allez, bisous.
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2: C'est un faux. On apprend que des scientifiques ont soumis des saumons à de la cocaïne pour voir

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3: Hier, nous sommes tombés sur un reportage à la télé sur M6, un reportage sur les Français au supermarché. Alors, les gens font attention, c'est normal. Mais je vais quand même vous présenter cette dame qui fait ses courses, elle s'appelle Alison. Alors, quand tu fais trop attention, tu sais, tu passes de économe, tu peux basculer très vite à radin.
4: Radin, ouais.
3: Elle fait ses courses, Alison. Elle a 26 ans, faire les courses en essayant de dépenser le moins possible. Première étape, passer en revue les rayons pour faire la chasse aux fameux coupons de réduction.
5: J'en prends une dizaine à chaque fois. Parce que quand il y a un bon produit et que la date de validité va loin, bah, ça me laisse le temps d'en racheter plusieurs fois si on aime.
3: Ah oui.
5: Puis de faire des échanges avec les copines aussi.
4: Ouais.
6: Alison est une radine très organisée. Au supermarché, elle garde toujours sur elle un classeur à bons d'achat.
5: Chaque intercalaire, en fait, correspond à un mois de l'année. Janvier, février, mars, avril, ainsi

0: Vous ne dormez pas ? 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
2: Les champions du monde de l'actua, ils sont très forts. D'abord un papa, quand il a appris que son petit copain de sa fille allait la demander en mariage au milieu d'un champ dans le Nevada. Il n'a pas pu s'empêcher d'intervenir parce qu'il refusait ça.
3: Ah.
2: Le futur gendre avait bien fait les choses. Il avait moissonné le champ en écrivant « Marry me, veux-tu m'épouser ?»
4: C'est mignon.
2: En

0: Josiane.
1: Il l'a porté et tout.
2: Ah. C'est pas possible.
3: Ah non, mais bon, après.
4: C'est violette, quoi.
3: Non, mais le problème, c'est qu'il est tombé sur le mec un peu pointilleux de la banque. Il a dit non, écoutez, elle a trop maigri par rapport à sa photo.
4: Plus tout la même tête, la dame, là.
3: Voilà, il y en a qui se déplacent en personne, il y en a qui se déplacent en puzzle, excusez-moi.
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0: Oh. Ça passera mieux comme ça.
1: Si, pas con, je vais mettre du ketchup.
2: Pour les enfants, des fois. Oh, surprise de cette semaine, sixième place. Truc de vieux, tout le temps proposé à la machine à café. Le.
3: Peut-être.
0: Toulon.

0: Mais ça existe encore, ça?
1: Ah oui.
2: Alors, Corentin boit beaucoup de potage le matin.
3: Non, j'en ai pris qu'une fois, il est dégueulasse.
1: Troisième place du podium. On retrouve un plat qui plaît à tout le monde. Attention, évidemment, vous le mettez avec ce que vous voulez, les macaroni.
4: À la bolo, au pesto ou carbonara, quatre fromages gratinés au fond d'un petit plat, avec de la truffe, du poulet, des chipolatas.
5: Ah, avec coquillettes, ça marchait pas?
1: Non. Et première place, une pizza que tout le monde adore, même si parfois elle pue très très fort, la fameuse pizza 4 fromages.

0: Mais je suis sorti du chemin. Moi, je vends de la glace carbonique maintenant dans l'industrie, donc rien à voir.
1: Dis-moi, est-ce que c'est vrai que les carabines des forains, on m'a toujours dit un truc, c'est qu'elles étaient légèrement pas droites.
2: Faussées ?
1: Elles étaient un peu. Bah, c'est vrai, en fait, ou pas ?
0: Alors, faut pas oublier que sur les fêtes foraines, c'est pour tirer des ballons, sur des trucs finalement qui réclament pas une grande précision. Donc des fois, il y a un petit peu de mauvaise foi de dire que les carabines sont brillées. Je pense que les forains sont pas ça près de le but, c'est de s'amuser, c'est que le client paye et puis que le client gagne un cadeau. Donc on n'en est pas là. Quoi.
1: Parce que c'est vrai que quand t'as les trois ballons, ils bougent très peu. Deux ballons, ils bougent plus. Mais quand il reste un ballon, il devient fou le ballon.
0: Ouais. Mais c'est pas la précision. Quand tu vois la taille du ballon quand il déplace, c'est pas la précision d'une carabine. T'es à deux. Le stand, il est à 2 mètres de la cible, hein, pas plus. Hein, ouais, donc, encore.
2: Après, moi, j'ai vu des tirs à la carabine où tu pouvais gagner des gros cadeaux, mais il fallait tirer sur une allumette. Il faut bien régler la mire.
3: Ouais, mon copain, il faut bien réaliser, mon copain aussi.
1: Et raconte-moi les pinces. Les pinces. C'est
0: truc. Tu allais me poser la question.
1: C'est truc.
0: Alors, c'est pas que ça se truc, c'est que ça se règle. C'est-à-dire qu'effectivement, le forain, si tu mets 1 € et que tu gagnes une peluche à 4 € à chaque fois, le forain il ferme boutique. Par contre, si tu joues en permanence et que personne ne gagne, les gens vont le voir et ça va pas attirer le chaland.
1: Ah, donc il règle.
0: En fait, tu peux en tout cas doser. Tu peux pas dire ça va gagner tous les 5 coups. C'est parce que ça dépend aussi de la personne, qu'elle soit douée d'envoyer la pince au bon endroit. Mais voilà, après, il suffit de regarder avant de jouer. Moi, ce que je conseille, c'est regarder les autres qui jouent avant vous et regarder si ça gagne un petit peu, s'il y a un peu de débit. Et si ça gagne, il n'y a pas de raison que vous ne gagniez pas aussi. Après, faut jouer un peu, quoi. C'est le principe. C'est qu'il y a du fun, quoi.
1: Petit Elvis, je peux te dire, on a appris des trucs ce matin. Ouais, c'était quoi la question d'ailleurs? Pourquoi il est là, Elvis?
4: La question, c'était la dernière fois que vous avez perdu votre dignité.
1: Bah, évidemment, Elvis. C'était quand la dernière fois?
3: Je vais pas rappeler le propos.
0: C'était hier, justement, dans là où je bosse. Mon patron m'a dit, on a un scooter électrique. Est-ce que tu peux t'occuper de le nettoyer, de le mettre en vente, parce qu'on en a plus besoin. Donc j'ai voulu le déplacer. Pour le déplacer, pour enlever le Neyman, j'ai mis le contact. Et en fait, je poussais. J'étais sur la gauche du scooter. Faut visualiser. Je l'avançais un petit peu. Et à un moment, j'ai voulu regarder un truc. Je sentais que je voyais que mon lacet était défait à gauche. Et en me penchant, j'ai mis un petit coup de gaz à droite, léger. Et donc en fait, il est parti. Mais en fait, il est parti sur 5 mètres, mais en me traînant à gauche. Alors imagine le truc. Tu vois un peu les jambes en arrière avec les sur les pointes comme ça. Là, ça, je suis avancé de 5 mètres. Et j'ai fait une espèce de double loots et je me suis écroulé en dessous, mais le scooter n'a rien. Je me suis fait une petite griffe à la cheville. Et là tu vois les deux collègues qui viennent de te regarder, qui avancent, qui penchent la tête et qui regardent avant de se marrer,
1: et qui
0: regardent si tout va bien, d'abord qui voient que je me suis pas fait mal, et comme ils me voient me relever le scooter et puis me voir rouge comme une tomate, et là ils ont ri, mais je crois qu'ils en rient encore d'ailleurs.
1: Salut,
0: hier matin, ils arrêtent pas de rire depuis, quoi.
1: Bisous mon petit élevé, j'espère qu'ils vont se calmer un jour, parce que dans 5 mois ça peut faire bizarre.

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1: Hier, nous sommes tombés sur un reportage à la télé sur M6, un reportage sur les Français au supermarché. Alors, les gens font attention, c'est normal. Mais je vais quand même vous présenter cette dame qui fait ses courses, elle s'appelle Alison. Alors, quand tu fais trop attention, tu sais, tu passes de économe, tu peux basculer très vite à radin.
2: Radin, ouais.
1: Elle fait ses courses, Alison. Elle a 26 ans, faire les courses en essayant de dépenser le moins possible. Première étape, passer en revue les rayons pour faire la chasse aux fameux coupons de réduction.
3: Là là. Ah, j'en prends une dizaine à chaque fois. Parce que quand il y a un bon produit et que la date de validité va loin, bah, ça me laisse le temps d'en racheter plusieurs fois si on aime.
1: Ah oui.
3: Puis de faire des échanges avec les copines aussi.
4: Ouais. Alison est une radine très organisée. Au supermarché, elle garde toujours sur elle un classeur à bons d'achat.
3: Chaque intercalaire, en fait, correspond à un mois de l'année. Janvier, février, mars, avril, ainsi de suite. Et je les classe pour pas qu'ils se périment.

0: maintenant le fameux satisfait ou
1: remboursé.
2: Ah ouais. Sur ce type de produit, Alison n'est jamais satisfaite. Évidemment. Et oui. Toujours remboursée.
3: Mais évidemment.
4: On dit que voilà, soit la pâte était trop épaisse, il n'y avait pas assez de fromage, machin. Oui. Du coup, la pizza ce soir, elle va être gratuite.
3: Ah bah voilà.
1: Ah bah nickel.
3: Hein ah bah voilà. Hein hey, ce soir, c'est pizza gratos parce que je vous le dis tout de suite, elle va pas être bonne. C'est tout.
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2: C'est un faux. On apprend que des scientifiques ont soumis des saumons à de la cocaïne. Pour ouais. voir les effets. Alors, je vous donne le résultat. Les poissons étudiés auraient nagé 13 km de plus par semaine que les autres, soit le double de la distance parcourue par rapport au saumon sain qui n'a pas pris de cocaïne.
3: Mais ce que je voudrais comprendre, c'est dans quel but, en fait ? C'est quoi l'intérêt de donner à... De toute façon, on va peut-être le savoir.
2: Non, mais surtout, tu pousses l'expérience plus loin. Tu fais boire une petite verveine. Tu trempes un sachet de verveine là où il y a le saumon et tu vois s'il va se coucher plus tôt.
3: C'est ça.

0: de verveine. Tu trempes un sachet de verveine là où il y a le saumon et tu vois s'il va se coucher plus tôt.
1: C'est ça.
0: Tu vois, bon, on fait les gars, mais quitte à faire des expériences, allez-y à fond les gars.
1: Ben, je crois qu'on a un saumon avec nous, justement, le saumon avec nous en question. Bonjour, bonjour ouais, monsieur le saumon.
2: Salut, ça va? Bien, ouais, ça va? Enfin, je sais pas comment m'appeler, tu m'appelles Pablo. Pablo, dealer des océans, Pablo.
1: Bon,
2: c'est et... Oui! Ah bon, voilà. Qu'est-ce qu'il y a? Vite, vite!
1: Bon, justement, vous en prenez souvent de ces
2: Ah, bah, évidemment, ouais, ouais, ouais. Alors, moi, si vous voulez, le Vendée Globe, tu connais le Vendée Globe?
1: Vendée
2: Globe, je le fais en deux heures. Et sans voilier, direct. Voilà. Bam, je peux te dire que je nage à la vitesse d'une fusée. Je fais des burns sur les anémones, des fois, j'arrive comme ça. Eh, comment ça va? Je
1: me mets pas les bonnes. Eh, vas-y, bon. Alors, j'ai une question. Qui vous donne cette drogue illégale? Enfin,
2: Les pêcheurs. Bah, en fait, c'est leur repas. Tu vois, pour nous avoir, sauf que nous, maintenant, oh là là, qu'est-ce qu'on fait? On met plus la bouche, on met le nez. Direct, bam! Et après, bah, en mode Dyson. On aspire tout. Ouais, attention, le Dyson, c'est bon, hein, 450 euros, nous, bien niqué celui-là. Alors là, quand même, on fait un petit rail, un petit trait comme ça qui doit bien jouer. Tac, tac, tac. Et bam, Dyson!
1: Okay,
2: allez
1: et vous vous sentez comment là du coup là?
2: Là, je t'avoue, je suis en descente.
1: Ah bon?
2: Mais je vais me reprendre parce que là, tu vois, on est près de la banquise. Alors, les ours, ils vont pas tarder à nous attaquer. Donc,
1: ah bon? Ah ouais, fais gaffe les ours. Hein.
2: Ça mange des saumons? Ouais. Bon, ouais, crois-moi, hein, quand on a une autre dose, que les ours ils arrivent, je les bute un par un.
1: C'est vous qui attaquez les ours?
2: Bah, c'est moi qui bute un ours, t'as déjà vu ça?
3: Allez, c'est parti les saumons! Bam, c'est parti!
2: Oh putain! Je vous laisse là, il a balancé le pêcheur là. C'est le bon.
1: Ah, je vais c'est ma mam qui arrive, j'ai l'impression.
2: Elle va mettre une branlée aux ours. Je vais mettre
1: Ah, mais il est parti.
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2: All Inclusive sur TMC avec Franck Dubosc, Josiane Balasco, oui. Thierry Lhermitte. C'est une comédie française de 2019, elle est pas mal.
3: Oui, ça passe.
2: Elle se regarde, ouais. Honnêtement, elle est pas mal. On a la villa des animateurs, on a qui dans la villa aujourd'hui? On a Jeff Tuch, mon Jeff.
4: Bah oui, mais quoi, comment ça va? J'ai plein de trucs à faire, moi.
2: Ah,
4: ça va déjà de vacances en plus, hein, vous n'y êtes pas encore?
2: Non, bah vous non plus d'ailleurs en même temps.
4: Tu rigoles, mon petit coïe, je suis en vacances toute l'année. Hein. Bah oui, je suis en vacances.
5: Ouais, bon, bah c'est vrai, mais on n'avait pas pensé à ça.
4: Je peux te dire que si je suis bien en All Inclusive à la maison, entre ma Cathy qui m'épluche mes patates, qui me coupe mes patates pour faire des frites,
2: c'est
4: parfait.
2: Et là, la vie, quoi.
4: Ouais. Et en plus, vu qu'elle en fait environ approximativement à peu près 8 kilos par repas, ça veut dire que j'en ai à volonté toute la journée. Toute l'année, j'ai des frites à volonté, c'est All Inclusive.
2: C'est bon,
5: d'accord. Pour vous, le All Inclusive, c'est juste d'avoir des frites à volonté, c'est rien d'autre.
4: J'ai pas besoin de plus.
5: Ah bon,
4: un vol compris, non. Il n'y a pas d'aéroport à Bouzol. Aller faire de la route avec Manévala, s'allumer des kilomètres dans les naseaux.

0: Moi, dès le matin, je prends un steak.
1: Ah.
0: Ouais. Le midi, je prends une moresque.
2: Moresque.
0: Moresque. Et le soir, je me tape la vieille Inès.
3: Ah non, non, non.
4: Salut Inès.
0: Au revoir Inès qui nous écoute. Bisous Inès.
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0: prenez les pains noirs, pains machin et tout, pas mauvais. Ouais. Non mais et vous en avez.
1: S'il faut qu'on en cite d'autres, ouais, moi j'ai fait Ange, c'était pas mal.
0: Et il y en a, oui. Ouais. Et il y en a des dégueulasses. Il y en a, vous achetez le pain.
1: Ouais. Ouais. 2 heures après, il est mort le pain. C'est vrai. Hein.
0: Franchement.
2: Ouais, il est sec.
3: Ouais. Tu le donnes aux chevaux. Quoi. Ouais.
0: Ah, j'en ai pris la dernière fois parce qu'il n'y en avait qu'une d'ouverte. Ah là. Tu reviens 2 heures après, tu dis qu'est-ce que c'est que cette merde.
1: C'était pas du pain, ça. Qu'est-ce que
0: ça. Il y en a, il y en a des.
1: De baseball.
0: Il y en a des pas bons. Alex, comment ça va, mon petit Alex? T'es en forme?
4: Salut Koé, salut l'équipe.
0: Alors Alex, il est dans, il est, c'est quoi?

0: Bonjour tout le monde, j'espère que vous allez bien, ça y est, c'est lundi, c'est la reprise. Et vous écoutez Coé sur Europe de tous les meilleurs moments jusqu'à 7h avant de retrouver toute l'équipe avec pas mal de choses. On est en train de vous préparer tout ça, mais tout de suite c'est les news, il est 6h.
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2: Bonjour à tous, un temps chahuté ce lundi sur une grande partie du pays. Les éclaircies seront plus généreuses tout de même dans le nord-ouest. Je reviens sur la météo dans deux minutes. Une bonne nouvelle pour le pouvoir d'achat des étudiants. Ils pourront dès aujourd'hui manger pour 1 euro seulement dans l'ensemble des restaurants du Crous. Une mesure votée dans le budget 2026 et qui s'étend désormais donc à tous les étudiants, quel que soit leur revenu. Rendez-vous dès le 27 mai sur le site des impôts. C'est là que vous pourrez faire votre demande pour obtenir l'indemnité carburant de 50 euros. Ce dispositif annoncé par le gouvernement pour les gros rouleurs concerne près de 3 millions de travailleurs ayant un revenu fiscal de moins de 17 000 euros. Dans le même temps, les distributeurs seront de nouveau reçus ce matin à Bercy quelques jours après l'annonce des bénéfices records de Total Energy. Ce n'est pas le meilleur jour pour effectuer une prise de sang. Les salariés des laboratoires d'analyse médicale sont appelés à cesser le travail ce lundi dans toute la France. Les syndicats dénoncent la dégradation des conditions de travail et réclament des revalorisations salariales. La bataille pour la présidentielle avec un nouveau candidat officiellement déclaré. Jean-Luc Mélenchon a été investi hier par la France Insoumise. Ce sera sa quatrième candidature. La gauche devrait partir en ordre dispersé. Les écologistes et le Parti Socialiste espèrent encore désigner un candidat commun lors d'une primaire. Au Moyen-Orient, Donald Trump a annoncé une opération de blocage, de déblocage du détroit d'Ormuz. Il s'agit pour l'armée américaine d'escorter des navires coincés depuis le début de la guerre. 15 000 soldats doivent participer à cette opération baptisée Project Freedom. L'Iran, de son côté, prévient que toute interférence américaine sera considérée comme une violation du cessez-le-feu. En foot, Lyon s'est rapproché d'une qualification directe en Ligue des Champions après sa

0: donné, faut bien que je survive et que je me réveille.
1: Ouais, je comprends. Vous avez un agenda chargé, hein, c'est ça, même avec
0: justement,
1: ça.
0: Justement. Ouais. Je cours pour m'échapper.
1: Ah, je comprends.
0: Si je m'arrête, on me rattrape avec des dossiers.
1: Eh, ouais.
0: Et pourquoi vous ne faites rien pour le carburant? Mais c'est Macron. Et nanani. Et nanana.
1: Ah, ouais, ouais.
0: Moi, je vais vous dire une chose.
1: Ouais.
0: Ça m'en touche une sans faire bouger l'autre, le carburant.
1: Ah bon?
0: Moi, je peux mettre 2,25 voire 2,30 sans souci. Je suis blindé.
1: Monsieur le Président.
0: Voilà, je vous le dis.
1: Non, monsieur le Président, vous ne pouvez pas dire ça, les Français. Les Français vous écoutent, là.
2: Bah
1: ça,
2: oui.
1: Ça se dit pas.
0: Mais il faut dire la vérité.
1: Ah.
0: On a appris cette semaine que le cornu, mon petit cornichon,
1: ouais,
0: était à découvert de 500 balles chez Bred. Chez ça, dans sa banque, là.
1: Ouais.
0: Bon, bah, courage, frérot. Moi, je suis blindé. Et voilà, je te le dis. Je peux aller courir tranquillou.
1: Ouais.
0: Hein, bon, t'es dans ta jalousie, je suis dans mon jacuzzi, comme on dit.
1: Ah oui. Bah, monsieur le Président, ok, d'accord. Et alors, par contre, vous courez comment? Combien de temps? On peut savoir un peu ou pas?
0: Comment? Bah, je cours avec mes jambes.
1: Oui.
0: Elle toujours pas, Manu, les blagues.
1: C'est... Non, pas ton truc.
0: C'est de la merde.
1: Mm.
0: Non, je cours avec un petit short Quechua,
1: ah,
0: de
1: ouais,
0: chez Decat.
1: Ah ouais.
0: Hop. Les valseuses dans le filet du short pour les aérer.
1: Ah oui.
0: Après, on met Strava. Comment Strava?
1: Comme si,
3: comme
1: si,
3: tout, hein.
4: comme ça.
1: Et un petit
0: moi, je vais courir tous les jours.
1: Je vais se finir.
0: J'ai pas mal aux jambes au bord où j'avais pas de rime à la fin. C'est compliqué. Hein. Oula.
1: Est-ce que vous avez peut-être un petit mot, un
0: oui,
1: petit mot pour les Français?
0: Un mot pour les Français.
1: Ouais.
0: Courez. Entraînez-vous. Et préparez-vous à courir vite. Très vite.
1: D'accord. Oh, pourquoi y a...
0: Non, les impôts.
1: Une guerre.
2: Ah, oui, les impôts.
0: Allez, bisous.
2: Ah, putain.
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1: Stouf, voici le classement du jour.
2: Oui, c'est le top 5 des expressions qui n'ont ni queue ni tête, enfin surtout si tu les transposes au sens réel.
1: On va essayer de réfléchir, vas-y.
2: Par exemple, avoir un chat dans la gorge.
3: Ah oui, c'est vrai.
1: D'où ça vient, ça?
4: Parce qu'en fait, du coup, t'as des poils. C'est le côté poil, le poil du chat, peut-être.
3: T'as pas travaillé l'origine des expressions?
2: Si, bien sûr. À l'époque, on disait avoir un maton dans la. Enfin, en fait, c'était un amas de laine, de poils qui pouvait obstruer les voies. Donc, on disait avoir un maton.
3: C'est pas un maton?
2: Non, maton au début. Maton, par la suite, est devenu matou.
3: Matou est devenu chat.
2: Matou est devenu chat. Et d'accord. Puis, on dit avoir un chat dans la gorge.
3: D'accord.
2: On a aussi l'expression poser un lapin. T'imagines, tu poses un lapin.
1: C'est vrai que cette expression, quand il pense, elle m'a posé un lapin, tu te dis, c'est très étrange cette expression.
4: Ah, elle n'est pas venue, c'est sûr, regarde, j'ai juste le lapin.
2: Eh bien oui, en plus, rien à voir. À l'origine, un lapin, ce n'était pas synonyme de planter quelqu'un. C'était en fait, dans les foires au Moyen-Âge, il y avait le jeu du chamboultou et il y avait à gagner un lapin. Parce que le lapin, c'était le Graal pour la bouffe, pour la fourrure.
1: C'était l'équivalent du l'euro-million.
2: Voilà, mais sauf que le jeu était fait pour que le lapin ne soit jamais gagné, donc le lapin restait posé là. Voilà.
3: Il a posé un lapin, d'accord, ok.
1: Je viens d'apprendre deux choses incroyables. On continue.
2: Autre expression, il est haut comme trois pommes.
1: Il est.
2: Attends, regarde, parce que par exemple. Attends, je vais juste chercher mes pommes.
1: Je t'en prie. Vas-y, elle va faire une démonstration. Elle vient avec des accessoires maintenant.
4: Voilà, ouais.
1: Alors, regardez, c'est une pomme.
2: Parce que, mais c'est débile.
5: Elle voulait venir avec un chat dans la gorge, mais elle a pas
2: réussi. On te dit, c'est haut comme trois pommes.
1: Ça fait un pied, non. C'est pas une mesure.
2: Ça fait 22 cm. Mais ça n'a rien à voir.
3: Ah, c'est pas une mesure.
2: Ça remonte dans la littérature. Ça a été utilisé dans la littérature comme ça, on ne sait pas pourquoi. C'est resté. Pour les schtroumpfs, ça a été beaucoup utilisé aussi dans la BD des schtroumpfs.
1: Parce que les BD, ils sont censés faire trois pommes, les schtroumpfs?
2: Non, ils font beaucoup moins.
4: C'est même pas une pomme.
2: Mais ils font beaucoup moins.

0: expression appeler un chat un chat. Évidemment que tu vas l'appeler un chat. Tu te dis, oui, un chat, je vais l'appeler un chat.
1: Mais d'où ça vient?
0: D'où ça vient? À l'époque, la toison de la femme. On appelait
2: la toison.
1: Oui, le chouchou.
0: Le
1: triangle d'or.
0: La toison pubienne. Et ben on appelait ça un chat. Qui est devenu grossièrement par la
1: suite. On a compris, on l'a féminisé. Oui.
0: Mais à l'époque, on ne pouvait pas parler de toison pubienne. On ne pouvait pas nommer, en fait. Donc on a laissé un chat. Et donc on parlait de un chat. Il faut nommer un chat un chat.
2: Ah ouais, d'accord.
0: Et c'est resté après pour être plus direct dans tes expressions, en fait.
2: C'est vrai qu'à l'époque, bon, il y avait du volume.
1: Oui.

0: Et c'est vrai qu'à l'époque, bon, il y avait du volume. Hein. Hein, oui, à l'époque, pense que chez homme comme femme,
1: fallait aller au Parkside.
0: Ah, je pense que. Ah oui.
2: Et dernière expression, avoir le cafard.
0: Bah, c'est vrai, t'as raison, ça, avoir le cafard. Quel rapport avec le cafard?
1: Parce que le cafard, c'est glauque.
2: Bah, ouais, c'est ça. En fait, c'est resté. Ça vient de. Je sais pas si tu te souviens de ce livre, Les Fleurs du Mal de Charles Baudelaire.
3: Ah, bah oui. Mmh.
2: En fait, il a utilisé dedans l'expression.
3: 4 fois, je l'ai lu.
2: Tu l'as lu 4 fois?
0: Ouais.
2: Il a le cafard en voyant cette bête infâme et il associait ça au spleen, en fait, au fait d'aller mal. Il associait ce petit animal qu'il y avait dans ce livre-là à avoir le spleen. Et c'est resté.
0: D'accord. C'est vrai que.
1: Il s'en fout, il est sur la centrale, là.
2: Ouais.
1: Il est en train de regarder les voitures.
2: Le spleen, la tristesse, pour lui, le cafard, ça représentait tout.
0: Merci
2: ça et c'est resté.
0: Merci, voilà. Ma petite Stouff, c'était brillant. Ah, quand même, 60, il faut la prendre. Pardon.
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0: voiture de la ville tous les jours. Elle a battu. Bah, si. Elle a battu la Bugatti Chiron.
1: C'est là où je voulais en venir, c'est pas la nouvelle voiture.
0: Voilà. La Bugatti Chiron était la voiture la plus rapide du monde.
2: Ah
3: oui, bah oui. Chiron.
0: Ouais. Bah, oui, c'est, carré, ouais. Bah, si tu fais carré, ouais, c'est vrai que c'est faut aller voir le docteur.
1: Ouais, bah, ouais. Si, après, c'est pratique, parce que tu peux te les garder pour faire monter ta maison.
0: Tu fais comme les plaidos, tu sais, tu fais des triangles, tu fais des

0: km/h sur une piste en Allemagne, 3000 chevaux. Et donc, ça devient la voiture la plus rapide, la voiture pour monsieur tout le monde, la voiture qui pourrait être vendue en électrique. Ouais. Alors, bon.
1: Ça part vite en électrique.
0: Je pense que ça part vite. Je pense que tu la recherches sur l'autoroute. Il n'y a plus d'électricité dans la Creuse. Parce que je pense que c'est ou ta bagnole ou la Creuse. C'est un choix.
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0: C'est Europe 2, j'espère que vous allez bien. Aujourd'hui, nous sommes lundi, la semaine reprend. Alors, je ne vous cache pas que c'est en live du bureau que je suis seul. Je suis seul, les gars sont partis en production. Heureusement, il y a Vito qui reste un petit peu avec moi parce qu'il s'est dit, je ne peux pas le laisser seul, il va faire une connerie. Même Stouff est parti, le remaquillage.
1: Les travaux.
0: C'est important, les travaux. Si vous entendez un bruit de marteau-piqueur, c'est rien. C'est la façade nord de Stouff qui doit être refaite. Qu'est-ce que nous écouterons dans un instant?
1: On va écouter Massinger.

0: 1500 euros par mois. Manger pour seulement 1 euro, petite révolution ce lundi dans les restaurants universitaires du Crous. Cette mesure qui était jusque-là réservée aux étudiants précaires est étendue à l'ensemble des jeunes, quel que soit leur revenu. Des amendes par dizaines hier à la sortie du Technival de Bourges, où quelques 20 000 fêtards s'étaient réunis ce week-end. Le ministre de l'Intérieur avait demandé aux gendarmes de verbaliser systématiquement les festivaliers réunis lors de ce rassemblement illégal sur un terrain militaire. Le gouvernement espère faire adopter un projet de loi visant justement à renforcer la pénalisation des rave parties non déclarées ou interdites. Des manifestations de protestation sont justement prévues fin mai et le mois prochain dans plusieurs grandes villes. À moins d'un an du scrutin, la course pour l'Élysée est bel et bien lancée. Jean-Luc Mélenchon a officiellement annoncé sa candidature hier soir sur TF1 après avoir été investi par son parti. La France Insoumise ne veut pas entendre parler de la primaire à gauche. Au Moyen-Orient, Donald Trump a annoncé une opération baptisée Project Freedom, projet liberté, pour débloquer le détroit d'Hormuz. Plus concrètement, l'armée américaine veut escorter les navires coincés depuis le début de la guerre avec l'Iran. Dans le même temps, les négociations entre Américains et Iraniens patinent toujours. Côté football, Lyon a fait un pas de plus vers la Ligue des Champions en battant Rennes 4-2 hier soir en clôture de la 32e journée de Ligue 1, mais rien n'y fait. Lille qui a dû se contenter d'un match nul un partout face au Havre n'est qu'à 2 points du podium. Et puis préparez vos baskets. Dimanche prochain, le Bois de Boulogne à Paris va se transformer en piste la plus solidaire de la capitale avec les 10 km de l'UNICEF. Une course ouverte à toutes et tous pour soutenir la nutrition des enfants. Un enjeu vital quand un enfant sur 4 souffre de malnutrition. Plusieurs formats sont possibles, 5 ou 10 km, 1 ou 3 pour les enfants, mais aussi une version connectée avec pour que chacun puisse apporter sa pierre à l'édifice. Une bonne partie de la team Euro 2 devra...
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0: Prévoyez le parapluie, le temps sera perturbé ce lundi sur la plupart des régions, des averses orageuses, des risques de grêle du côté de l'Occitanie avec en prime des rafales de vent qui pourront dépasser les 60 km.

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1: Boudère, on a noté. Boudère, vous avez noté. On a pensé à Boudère. The Rock aussi. The Rock, aime bien les chauves aussi. On a noté. Hein, chez vous aussi, vous avez noté. Aime bien les chauves. Et toi, mon Laurent Ruquier, ma grosse tête, il pense à qui celui-ci, mon Laurent?
2: Eh bien, vu les indices, le humoriste, vu le comédien, cartonné à l'international, je pense à Jim Carrey.
1: Ce serait complètement ouf, imaginez. Jim Carrey ce plateau, Mazinger. Jim Carrey ou The Rock ici, ce serait complètement ouf, imaginez là. Vous qui nous regardez sur TF1, Jim Carrey.
0: Peut-être Boudère.
3: Ça fait chier avec
1: Boudère. Quand ça nous fait chier à Chanchon, là. Ne cache pas que
0: Quand ça
1: nous pète un peu les glaouis. Hein. Allez, on va découvrir la révélation qui est sous le petit ourson guili-guili. Le petit ourson. Mais non, c'est Smaïn, les potos. C'est Smaïn. Oh, Smaïn, parrain du festival Lusigomatique dans la ville de Lusy, dans la Nièvre. Et non, c'était pas The Rock, les potos. C'était pas Jim Carrey non plus. Ouh là, la suspense, hein, chez vous à la télé, vous allez dû dire, wow, mais imaginez la Jim Carrey. Non, c'est Smaïn, complètement fou. Comment ça, mon Smaïn?
3: Ça va,
1: je sais pas comment le faire, Smaïn. Ma Chantal, est-ce qu'elle est contente, ma Chantal, de voir Smaïn?
0: Je ne connais pas, moi, je voulais Boudère.
1: Non, c'est pas Boudère, ma Chantal, c'est Smaïn. Laurent, qu'est-ce qu'il en pense, mon Lolo? C'est Smaïn, tu le connais, hein?
2: Je me rends compte que j'avais oublié de Smaïn, dis donc.
1: On va se rentraîner, poto, parce que là, on n'était pas du tout dedans, là, les poto. Oui.
0: Il y aura Boudère?
1: Non, il n'y aura pas Boudère. Ah. Comment ça nous pète les couilles, hein?
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0: C'est un
1: monument
0: de la couture.
2: Alors, c'est un rapport, c'est pas la couture, mais ça y ressemble.
1: C'est dans Paris.
2: C'est pas du tout dans Paris.
3: Du tricot.
1: Ah,
3: du tricot. 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

0: Il y a combien de nicotine dedans?
1: Il y a la chanson de la chicha aussi. Ah oui.
2: La chicha.
3: La chicha.
1: Fume avec moi. Il y a la chanson plus rare, mais il existe, la chanson du tabac à rouler.
4: Ah bah oui.
5: Faut me laisser rouler.
6: Excuse-moi, est-ce que t'aurais un filtre, s'il te plaît?
5: Faut me laisser rouler.
6: Ok, bon, bah je vais me démerder comme ça.
5: Faut me laisser rouler.
6: Oh, merde, plein de tabac dans la gueule.
4: Eh oui, c'est chiant.
1: Avec le fameux. Vous savez que dans ceux qui fument, il y a aussi un petit peu plus haut de gamme.
4: Ah, tu connais
1: la chanson du cigare. Ouais, ouais.
7: 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Après, tu sens que ça pousse.
1: Et c'est vrai que. Il paraît que Marlboro avait même une deuxième chanson.
4: Ah bon?

0: Je pense que un chameau qui a couru dans le désert pendant 8 heures doit sentir meilleur qu'un tougher qui en sort là.
1: Ah, le slip, il colle là.
0: Comme m'a dit joliment Corentin préparant l'émission, j'aimerais pas être le slip.
1: Ah, mais, je confirme, là.
0: Mais c'est pas faux. C'est pas faux. Et puis, il m'est arrivé une histoire que je vous raconterai dans un instant. Mais racontez une histoire si vous suivez sur les réseaux, je vous l'ai dit, mais qui m'est arrivé ce week-end dans un supermarché. Tout ça dans un instant. Bonjour, il est 7 heures. Merci d'être là. Merci d'être très très nombreux à vous réveiller avec nous tous les matins, ça nous fait très plaisir. Merci à vous d'avoir choisi Europe 2 le matin comme l'après-midi puisque nous sommes de retour à 15h30. Je m'appelle Coé, toute l'équipe est là, je vous les présente après les news.
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0: Les news avec notre Cédric Lecor. Soyez pas de lunettes ce matin.
3: Ben je viens de les casser.
0: Ah, tu vois rien alors?
3: Ben si, je vois ma feuille, je vois pas de loin.
4: Michael
3: je te vois
4: Jackson
3: pas,
4: est mort.
0: Tu vois. Ah ouais, si c'est Michael Jackson est mort, c'est que t'as pris un trop vieux flash. Si t'as besoin d'aide, tu nous dis. Si tu vas à Labrador, un truc, on y va.
3: De
0: Cédric.
3: Près, ça devrait aller. Un temps chahuté ce lundi sur une grande partie du pays. Les éclaircies seront plus généreuses aujourd'hui dans le nord-ouest. Je reviens sur la météo dans deux minutes. Rendez-vous dès le 27 mai sur le site des impôts. C'est là que vous pourrez faire votre demande pour obtenir l'indemnité carburant de 50 euros. Ce dispositif annoncé par le gouvernement pour les gros rouleurs concerne près de 3 millions de travailleurs ayant un revenu fiscal de moins de 17 000 euros. Dans le même temps, les distributeurs seront nouveau reçus ce matin à Bercy, quelques jours après l'annonce des bénéfices records de Total Energy. Une bonne nouvelle pour le pouvoir d'achat des étudiants. Ils pourront dès aujourd'hui manger pour 1 euro seulement dans l'ensemble des restaurants du Crous. Une mesure votée dans le budget 2026 et qui s'étend donc à tous les étudiants, quel que soit leur revenu. Ce n'est pas le meilleur jour pour effectuer une prise de sang. Les salariés des laboratoires d'analyse médicale sont appelés à cesser le travail ce lundi dans toute la France. Les syndicats dénoncent la dégradation des conditions de travail et réclament des revalorisations salariales. La bataille pour la présidentielle avec un nouveau candidat officiellement déclaré. Jean-Luc Mélenchon a été investi hier par la France Insoumise. Ce sera sa quatrième candidature. La gauche devrait partir en ordre dispersé. Les écologistes et le Parti Socialiste espèrent encore désigner un candidat commun lors d'une primaire. Merci pour les lunettes. Hein. Donc ils sont coupés en deux, ça ne m'aide pas énormément. Une croisière qui vire au cauchemar. Dans l'Atlantique, 3 personnes sont décédées sur un navire qui est relié au Ushuaïa au Cap Vert en cause. Un possible foyer de hantavirus qui se transmet à l'être humain par des rongeurs tels que des souris ou des rats. Plusieurs autres cas sont suspectés. Au Moyen-Orient, Donald Trump a annoncé une opération de déblocage du détroit d'Hormuz. Il s'agit pour l'armée américaine d'escorter des navires coincés depuis le début de la guerre. 15 000 soldats doivent participer à cette opération baptisée Project Freedom. L'Iran, de son côté, prévient que toute interférence américaine sera considérée comme une violation du cessez-le-feu. En football, Lyon s'est rapproché d'une qualification directe en Ligue des Champions après sa belle victoire 4-2 hier soir face à Rennes en clôture de la 32e journée de Ligue 1. De son côté, Auxerre a empoché 3 précieux points dans la course au maintien grâce à ses victoires 3-1 face à Angers. Et puis en rugby, Bordeaux-Bègles s'est qualifié pour la deuxième année consécutive en finale de la Champions Cup. Le club girondin s'est imposé 38-26 face aux Anglais de Basse. Il ira défendre son titre le 23 mai à Bilbao contre les Irlandais du Leinster.
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3: Après un week-end déjà chaotique sur de nombreuses régions, le temps restera perturbé aujourd'hui sur quasiment tout le pays. Des averses orageuses, des risques de grêle du côté de l'Occitanie avec en prime des rafales.

0: Tu sais quoi, aller sur ta planche là, elle est belle comme ça, puis tu mets dans le feu, puis t'oses pas le, faire le petit coup qui va avec. Ouais. Résultat, j'y suis allé trop fort, pff, j'ai tout ratatiné dans le feu.
1: Oui, c'est ça.
0: La calzone, elle a pris feu.
2: Mais c'est le four mobile en plus.
0: Oui.
2: Tu peux bouger.
0: Oui. Bah,
2: tu peux le faire tomber aussi. Eh merde.
0: Ah non, mais à la première, tu dis bon, j'ai fait une connerie, tout prend feu et tout. J'embrasse un monsieur qui est venu me voir au supermarché vendredi matin. Samedi matin, il y a notre best-of le samedi qui passe sur Europe 2.
3: Oui.
0: Et donc, le monsieur vient me voir, il me dit « J'ai un problème avec ma radio, vous partez plus de ma radio !» Donc, je ne comprenais pas ce que le gars me disait. Je dis « Comment ça ?»« Bah, ma radio, j'ai coupé la voiture, et même la voiture coupée, j'arrive pas à couper la radio, j'entends que vous !» Et donc, il m'a dit « Je vais être obligé d'arracher les câbles de l'autoradio !» Et je vous jure que c'est vrai, je suis allé sur le parking, le monsieur, il avait une Fiat Panda. Ou à bloc, tu nous entendais faire.
2: Oh, parce que.
0: Et en fait, il avait coupé la voiture, il essayait de couper la radio, rien ne s'arrêtait.
1: Ah, il y avait un faux circuit, un court circuit, un truc comme
0: ça. Il ne pouvait plus nous arrêter, il m'a dit bah, je vais arracher les fils. Je lui ai dit qu'est-ce que vous voulez que je fasse?
1: C'est un peu de votre faute. C'est vous que j'entends là.
0: Je l'ai vu que c'était un peu de ma faute quand il me l'a dit.
2: Non, je préfère Bruno, moi.
0: Nous aurons les outils de bricolage qui parlent tout à l'heure. Ah, le son des réseaux. Vous entendrez, vous avez pas mal de couples comme ça, des fois, ou de gens qui tentent, tu sais, ça cartonne, ça, l'ésotérisme sur les réseaux.
1: Ah oui.
0: Tu sais, le petit message qui porte chance, truc à mettre dans ton frigo, dans ton porte-monnaie. Puis quand t'en as vu un, t'en as 50 qui arrivent.
2: Ah ça.
0: Bon, alors eux, ils sont arrivés sur mon fil d'actu. Je vous ferai partager les deux.
3: Ah.
0: Je peux pas comprendre.

0: 7h32, c'est lundi matin, bonjour, j'espère que vous êtes heureux ce matin. Nous sommes le 4 mai, déjà, qu'est-ce qu'on écoute dans un instant? Ah d'accord.
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0: Mais oui. Attends.
2: C'est pas les M&M's qui ont la plus grosse cacahuète du paquet.
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0: Que vous ayez une petite cacahuète ou une grosse cacahuète, dans un instant, vous vous réveillerez avec ça. J'adore ce titre.
4: Ouais.
0: Je ne m'en lasse pas non plus.
4: Linon.
0: Vous allez bien aujourd'hui?
4: Oui. Oui.
0: Le petit week-end de 3 jours était bon.
4: Ah ouais. Ah,
0: attendez, parce que là, je vous en ai ressorti 3 qui arrivent là. Puis la semaine prochaine, vous avez été sale, je vous en mets 4 d'affilée.
4: Ah oui.
0: Je vous mets un pont.
5: Les gens sont bien barrés. Hein.
0: Ah, je vous mets un pont, un viaduc. Les trains sont remplis. Écoutez-moi.
5: Ah bah oui.
4: Ils sont hors de prix surtout.
0: Tout est hors de prix, mais tout est plein.
4: Ouais.
0: Donc, faudra quand même qu'on m'explique.
4: La France n'a plus d'argent, mais
0: faudra
4: ça voyage.
0: Faudra qu'on m'explique à quel point on n'a plus de sous, mais on met 400 euros dans des billets de train.
4: Ouais, c'est
0: plus
4: ça.
0: L'hôtel, plus

0: où le couple s'était rencontré, permettant une reprise du dialogue pendant 2 décennies.
1: Oh, mais c'est fou quand même.
0: Imaginez, en plus, quand sa femme reparle, si d'un seul coup il se rend compte qu'elle a une voix insupportable.
2: Hey, je suis pas venue ici pour souffrir, ok.
0: Mais qui fait, je retourne pour 20 ans. Excusez-moi, je recommence. Et enfin, notre championne du jour, c'est une Anglaise qui est partie fêter son enterrement de vie de jeune fille avec ses copines. Jusque-là, tout va bien. Pendant la soirée très arrosée, elle dit, elle trouve un tatoueur, elle dit, tatouez-moi un pénis sur le front.
3: C'est la bascule, là, déjà. Ah,
0: tout le monde refuse. Ah, là,
1: oui. Évidemment.
0: Le tatoueur refuse. Mais la fille dit, je paye, je veux un pénis sur le front. Résultat,

0: C'est la bascule là déjà. Ah,
1: tout le monde refuse. Ah, là, oui. Bah oui, évidemment. Le tatoueur refuse. Mais la fille dit je paye, je veux un pénis sur le front. Résultat, le lendemain, elle se réveille avec un pénis sur le front.
2: Oh là là.
1: Et après avoir décuvé, la future mariée a voulu porter plainte contre le tatoueur, qui a été assez malin pour lui faire signer une décharge et filmer la scène pour se couvrir, dans laquelle elle dit en très gros plan « Je veux un pénis sur le front !» Voilà. Là, pour le coup, au réveil, elle a les boules. Pas sur le front, mais dans la vie.
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1: Allez, salut, bon réveil, la France qui bosse et qui se lève tôt, fleuriste, et le bricolage qui parle.
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0: Voici Beyoncé,
1: c'est fait mal.
4: Oh, le single lady. 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Putain, c'est le con qui a mis sa table ici.
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1: Si Coé et son équipe étaient des capsules de café, Coé serait ristretto.
2: Mais oui.
1: Stouff serait une veloute.
2: Bien sûr.
1: Vito un longo, piètre, décaféiné. Et Corentin, ben ça on sait pas parce qu'il a bouffé la capsule.
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2: C'est Europe 2 que vous écoutez dans un instant, c'est ça que vous allez entendre. J'adore ce titre. J'adore. Est-ce qu'on aura d'autres tout à l'heure?
3: On aura Bruno Mars.
2: Très bien, j'aime bien aussi. On aura les cinglés de la relaxation énergétique que vous entendrez dans le son des réseaux tout à l'heure. La villa des animateurs reviendra tout à l'heure sur la cérémonie sur France Télé.
4: Des Molières.
2: Les Molières.
4: Oh là là, trop hâte de
5: c'est ce soir.

0: c'est, je vous le dis tout de suite. Ouais. Nous aurons les outils du bricolage. Et s'il pouvait parler, que dirait-il? On en parlera tout à l'heure. Et puis, on aura le loyer qui va tomber. Comment on fait pour jouer pour le loyer, ma petite soufette?
1: Ah, je croyais que tu le demandais à Pierre.
0: Oh non, je ne demande plus rien à Pierre.
1: On envoie un SMS au 7 12 13 et on met loyer LOYER au tout début de son message. Bon. Et on laisse ses coordonnées.
0: Très bien. Avant d'avoir la France qui bosse et qui se lève tôt, vous avez vu Donald Trump annonce un jour une Trumperie. Il dit que la guerre est finie. Voilà, il dit que ça va. Alors là, il dit, ça y est, il va rouvrir le détroit d'Ormuz.
2: En fait, il va pas rouvrir, il va escorter des bateaux, en fait.
0: Oui, mais que c'est l'équivalent de Paris. Comme il escorte, les bateaux vont pouvoir passer. Ouais. Il a dit maintenant, il met des bateaux, des avions. Je crois qu'il y a beaucoup d'hommes pour que les bateaux puissent enfin passer au détroit d'Ormuz. Est-ce que vous savez comment ça se passe, le détroit d'Ormuz?
2: Non, c'est la grande question.
0: Alors,
2: comment ça
0: se passe? Je vais vous expliquer pour ceux qui vont. Alors, je m'adresse aux parents.
1: Une barrière de péage.
0: Non. Je m'adresse aux parents qui amènent les enfants à l'école. Voilà, et qui savent peut-être pas bien. Les enfants leur ont dit c'est quoi le détroit d'Ormuz? Et les parents disent je suis bien dans la merde. Je vais vous expliquer. En fait, le détroit d'Ormuz, c'est simple, il y a des bateaux qui passent et c'est un petit endroit où la terre se resserre un petit peu.
2: Oui.
0: Et là, vous avez un type qui fait la barrière de péage du détroit d'Ormuz et qui tourne le dos comme ça. Tu vois, il met sa tête dans son bras.
2: Ouais.
0: Tu vois? Puis d'un seul coup, il se retourne, il fait « Un détroit d'Ormuz !» Et quand il se retourne,
2: si t'as bougé,
0: s'il y a un bateau qui a bougé, il passe pas.
3: Tu recules d'un pas.
0: Un détroit d'Ormuz, alors,
2: ça vient de là, le nom.
0: C'est ma version à moi. Vous en faites ce que vous voulez, mais et je vous assure, elle n'est pas si idiote que ça.
3: Et du coup, il est où, le détroit soleil?
0: Il est un peu plus loin. Mais c'est...

0: Qu'est-ce qu'une gerbe? C'est vrai qu'il y a des beaux mots dans ce... c'est un métier dans lequel vous avez des jolis mots, je trouve. Une gerbe, c'est ce que fait Corentin tous les week-ends en fin de soirée. Juste avant de dire
1: je peux encore rentrer.
0: Ou c'est une composition offerte au défunt ainsi qu'à l'ensemble de son entourage de manière à présenter ses hommages. Mm-hmm. Ou c'est ce que fait une abeille après avoir consommé trop de pollen.
2: C'est la première. C'est une
0: composition. Ah oui, évidemment, avec le petit mot au milieu qui va bien. Bravo, mon ami. Je te fais un gros bisou. J'embrasse tous les fleuristes de France parce que c'est un beau métier.
2: D'ailleurs, on va en faire ce week-end déjà parce que là, on arrive au 8 mai.
3: Et c'est la saison des morts aussi.
0: Mais non, mais si, le 8 mai. Monument aux morts.
2: Vendredi, célébration du 8 mai.
0: Beaucoup de gerbes. C'est le principe, donc il va bien bosser. T'embrasse, je t'embrasse et encore une fois, je te le dis, gros bisous à tous les fleuristes, j'adore ce métier. Salut mon ami. Bisous, bisous.
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0: Lundi matin, bonjour, je m'appelle Coé, nous sommes le 4 mai. Aujourd'hui, il va faire pas très beau. Non. Vous pensiez que vous alliez vous balader? Pas vraiment. Prenez le Coé, ça va bien fonctionner.

0: vous décevoir, chef.
1: Oh, arrête pas. Focus, il a.
2: Toi, je t'aime. Les outils de bricolage, s'il pouvait parler, il dirait quoi? Le son des réseaux. Et sois pas ta chalouse, toi. Hein. C'est mon Vito.
3: Je le vois, là, avec son sourire. Là.
2: Nous aurons le son des réseaux tout à l'heure. Vous aimez les séances énergétiques, vous aimez vous sentir mieux le matin, vous allez être servi. Les news de 7h30, la météo, salut. Voilà, ses lunettes.
4: Bah, ça change au moins.
2: Ouais, elles sont où ses lunettes?
4: Je te reconnais quand même. Là.
2: Allez, on y va.
5: C'est parti. Alors, allô, Guy, je vous demande infiniment pardon, Guy.
6: Oui.
5: Je n'y vois plus rien, je n'ai rien à l'œil, mais l'on m'a cassé mes lunettes.
2: On va casser ses lunettes. Mais allez,
4: j'y vois clair quand même. Des averses orageuses ce lundi sur la plupart des régions avec des températures en baisse. Météo plus complète à la fin de ce flash. Vous risquez de trouver porte close ce lundi, ces jours de grève dans les laboratoires d'analyse médicale. Les syndicats dénoncent des cadences infernales depuis la période de Covid. Une dégradation des conditions de travail, un management toxique et ainsi que l'absence de revalorisation salariale. Face à la flambée des prix des carburants, le gouvernement va mettre un nouveau coup de pression aux distributeurs. Le ministre de l'Économie va notamment recevoir ce matin Total Energy quelques jours après l'annonce de ses bénéfices records. Par ailleurs, c'est à partir du 27 mai que vous pourrez vous rendre sur le site des impôts pour demander l'indemnité carburant de 50 euros. Une aide pour 3 millions de travailleurs qui gagnent jusqu'à 1500 euros par mois. Manger pour seulement 1 euro. Petite révolution ce lundi dans les restaurants universitaires du Crous. Cette mesure, qui était jusque-là réservée aux étudiants précaires, est étendue à l'ensemble des jeunes, quel que soit leur revenu. Des amendes par dizaines hier à la sortie de Technival de Bourges, où quelques 20 000 fêtards s'étaient réunis ce week-end. Le ministre de l'Intérieur avait demandé aux gendarmes de verbaliser systématiquement les festivaliers réunis lors de ce rassemblement illégal sur un terrain militaire. Le gouvernement espère faire adopter un projet de loi visant justement à renforcer la pénalisation des rave parties non déclarées ou interdites. Des manifestations de protestation sont prévues fin mai et le mois prochain dans plusieurs grandes villes. À moins d'un an du scrutin, la course pour

0: YR, faites-le maintenant. Je vais vous enlever cette épine du pied et avec les ponts qui arrivent, le viaduc de l'Ascension. Bientôt l'été, vous avez besoin d'argent.
1: Oui,
0: il faut faire des économies. 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Tiens, et puis en parlant de Céline Dion, j'aurai Céline Dion qui sera dans l'émission tout à l'heure.
1: Ah bon ?
0: Aux alentours de 8h10, qui voulait réagir à la nouvelle chanson que lui a écrit Jean-Jacques Goldman, que vous entendez pas sur Europe 2,
2: Dansons,
0: mais vous entendez
2: ça
0: peut-être Dansons. Voilà, donc...
2: J'ai mis un mot à la fin, mais...
0: Elle voudra réagir. Vous en pensez quoi de la nouvelle chanson de Céline Dion?
3: C'est une jolie balade, mais sans plus, c'est pas un tube.
1: T'attends, en fait, ouais.
0: C'est pas ça
1: la facilité, surtout c'est un truc qu'il a ressorti d'un vieux tiroir.
0: Pas ça qui a rempli les salles de concert, c'est plus le mythe qui est autour. Bon, nous en parlerons tout à l'heure. Qu'est-ce que je peux faire? Qu'est-ce qui est
1: là,
0: prêt? Qu'est-ce qu'on a, les gars?
1: Tu parlais de Pire Cauchemar tout à l'heure.
0: Ah oui, alors je...
1: Moi j'en ai fait un, enfin c'est pas horrible, mais l'autre fois j'ai rêvé de toi et Corentin qui était chez moi dans mon jardin.
2: Ouais.
1: Complètement bourré.
2: Lui,
1: Corentin qui arrosait la pelouse avec du rosé, qui arrosait les fleurs avec du rosé. Et j'ai dit, mais putain, mais pourquoi tu fais ça? Mais tu fais pas ça. Et Coé, lui, s'amusait en fait, tu passais de l'autre côté chez mon voisin qui est très gentil mais qui est un peu procédurier et je le voyais et je te retrouvais que t'étais chez lui, tu passais derrière la barrière et tu me faisais des coucous et je me disais mais sors de là, et j'avais mon voisin qui me regardait derrière, je lançais Arcoum.
0: C'est long quand même parce que ça n'est que ton cauchemar, c'est long quand même.
1: Non, mais nous partager ça, mais j'étais pas bien du coup.
0: Et moi je vais vous raconter le cauchemar en Thaïlande. Mais ça c'est pas un rêve, c'est ce qu'il a vécu. Il est assis aux toilettes, fait son popo, quand d'un coup il a été attaqué par un python qui est sorti des toilettes, qui lui a mordu, les testicules.
2: La queue du Mickey, quoi.
0: Douleur extrême, intervention rapide des secours et grosse frayeur, puisque quand le serpent l'a mordu, il est resté accroché. D'incident resterait très rare, mais peut arriver dans certaines zones où les serpents peuvent remonter dans les canalisations. Est très en vie, le serpent, parce qu'il remonte la canalisation. Vous avez... Ce que tu croises dans une canalisation de WC, il faut quand même avoir envie de le remonter. Généralement, tu fais demi-tour.
1: Je veux de la lumière.
0: Lui, il y va.
1: Mais qu'est-ce qu'il foutait là, le serpent?
0: En embuscade, parce qu'il chassait le canard WC. Rigolez pas. Il sait qu'il y a du canard WC. Il se met en embuscade. Attendez, on va voir si Taylor Swift a bien écouté ce que j'ai dit, parce que Taylor Swift, on n'arrête pas de la mettre sur Europe 2. Il était comme comment le monsieur Taylor? Exactement ça. On fera dans un instant, nous aurons les outils du bricolage et s'il

0: Moi, à un moment, j'ai rien compris.
1: On dirait qu'il parle d'une gastro.
2: Bon, je te jure, j'ai pas compris non plus. Est-ce que quelqu'un peut demander à ChatGPT, s'il te plaît, ChatGPT, résume-moi tout ça.
3: Je pense qu'il faut appeler les services d'aide à la personne ou la police.
2: Oui.
3: La drogue, c'est mal.
2: Oui.
3: Si son corps est une rivière, il doit certainement avoir une truite coincée dans le cerveau. Fumez des clopes, vous vivrez moins longtemps, mais vous serez moins con.
2: Voilà. Ah, merci. Oui, je sais pas. Oui, d'accord.
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2: Et si les outils pouvaient parler, que dirait-il ? Spécial bricolage, les magasins ont cartonné ce week-end. Vous êtes peut-être sur la route, sur le chemin du boulot, vous êtes peut-être dans les bouchons, vous avez peut-être les enfants à l'arrière, 7h41, montez le son, c'est Europe 2. 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
3: La Villa des animateurs reviendra dans un instant. Ce soir, cérémonie des Molières. Voilà. Donc, nous en parlerons dans un instant. Et nous ferons un gigantesque question pour un champion. Est-ce que vous avez déjà regardé les Molières, honnêtement?
4: Non, vite fait, comme ça, passer devant. Bon, mais c'est
3: déjà regardé, parce que ça dure 3h30. Ben est-ce que vous avez déjà regardé, même vite fait, est-ce que vous avez jeté un œil? Est-ce que vous avez déjà vu la tanasse du truc?
4: Et puis, c'est pas ambiance, revendication et compagnie?
3: Toujours un peu.
5: Si,
3: il y a toujours 2-3 qui arrivent pour la culture. C'est toujours là qu'il y en a un ou deux qui viennent à poil.
4: Oui, c'est ça.
3: Tu sais, pour. Donc, voilà.
4: Ouais, mais je crois que c'est dans leur charte, ils sont un peu obligés de le diffuser.
3: Nous en parlerons tout à l'heure.
5: Ils sont obligés de se mettre à poil et de revendiquer.
3: Oui, c'est pas dans leur charte de se mettre à poil.
4: Non, l'émission en elle-même, je parle.
3: Question pour un champion dans un instant, tout le monde va pouvoir jouer. Mais nous avons décidé ce matin de mener l'enquête avec l'équipe, puisque, avec le retour des ponts et du beau temps, ce week-end, les magasins de bricolage étaient surchargés.
4: Je te confirme.
3: C'est notre question. Que diraient les outils de bricolage s'ils pouvaient parler? D'abord, que dirait la ponceuse?
0: Ça va.
3: C'est vrai qu'elle en bouffe. La fameuse perceuse Hilti, haut de gamme, ça.
4: Haut de gamme.
3: Qu'est-ce qu'elle dirait?
6: Allez, ça tourne.
4: Incroyable, ça.
3: Bon, à côté, pour beaucoup moins cher, vous avez la perceuse de chez Temu.
4: Ah.
7: Allez, ça tourne. Eh ben voilà.

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10: Restez là! L'Ipso arrive dans un instant sur Europe 2. Je vous rappelle qu'à 8h20, il y aura le loyer. Si vous voulez gagner votre loyer, vous envoyez loyer, L-O-Y-E-R, au 7 12 13. Je vous appellerai, je vous dirai bonjour, quelle est la seule radio qui paye votre loyer? Vous me direz, et bim, ce sera gagné. Hein. Envoyez-nous un message dès maintenant. Mais la 37e cérémonie des Molières, 37e, alors moi, j'en ai vu aucune. Ouais. Au Théâtre des Folies Bergères, vous avez déjà vu, vous?
12: Ah non,
13: non,
12: non.
10: Bah non, d'accord. La 37e cérémonie des Molières animée par Alex Vizorek, voilà, mettra à l'honneur des talents de la création. Bon, vous avez compris quoi. On 19 catégories, en plus, ça va pas être long ça.
12: Wow. On l'a pas déjà faite celle-là.
13: On va voir ce qu'on pense des personnalités de la ville là. On va leur demander. Pour commencer, on a Julien Lepers avec nous. Bonjour Julien.
14: Bienvenue. Question pour un
15: champion.
14: Vous êtes bouillant. Oh, très bouillant. Ah, bouillant pour un lundi. Aussi bouillant que la chipo sur le barbecue. Aussi chaud qu'un boulanger au salon de la Miche. On embrasse les fans de Miche qui se lèvent au coucou les michetots. Ce soir, 37e nuit des Molières. C'est sur France 2. Aïe, aïe, aïe. Ouille, ça sent la soirée. On va s'ennuyer.
13: Ça plaît forcément à des gens, Julien.
14: Ça fait chier tout le monde. On connaît personne. D'ailleurs, on va jouer aux 4 à la suite. Vous allez voir que j'ai raison. Attention, allez. Le thème, ça

0: On avait reçu le joueur de football Franck Leboeuf.
1: Ah.
0: On lui demandait de mettre des olives aux invités juste pour qu'on l'appelle Franck Leboeuf. Ah ouais, mais c'était de la télé.
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0: On embrasse Delphine, si elle nous écoute. Elle adore ça, Patrick, en plus. 7h55, voici Lizzo. 7h Europe 2, c'est lundi aujourd'hui, bonjour. Il est bon ce titre, il me met de bonne humeur. Vous êtes sur le chemin du boulot, nous sommes le 4 mai. Attention à la météo aujourd'hui, l'été est fini.

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1: Oh, ça me fait plaisir. 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
1: Grosse info jeux vidéo dans un instant, dans 1 minute 8 heures.
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1: Salut, 8h du mat, 7h02 que vous écoutez. Bonjour, nous sommes le 4 mai, nous sommes lundi. Vous êtes très très nombreuses et nombreux à nous écouter dans la voiture, sur le chemin du boulot, peut-être déjà au travail ou en tout cas peut-être en podcast ou sur l'appli Europe 2. Merci de nous avoir choisi. Céline Dion sera notre invitée.
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1: Alors, le point météo n'est pas fameux, fameux,
9: non,
1: fameux.
9: C'est pas terrible.
1: Salut, Cédric. Lundi,
9: ouais, un temps chahuté avec sur une grande partie du pays des éclaircies qui seront tout de même un peu plus généreuses dans

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1: 06 33 11 32 11, c'est mon WhatsApp. Vous pouvez nous laisser des petits messages, vous pouvez nous dire un petit bonjour, n'hésitez pas.
2: Salut l'équipe, c'est Anso de Lisieux. Un petit coucou et en même temps pour vous dire que pour les films, eh ben moi j'ai montré à mon fils de 7 ans la soupe aux choux. Bon, il a adoré, hein, tu m'étonnes. Ça l'a fait rire énormément, donc il a adoré le la denrée, la ticlette. Voilà. Bisous, bonne journée.
3: Il faut.
1: Parce qu'on était en train de dire la dernière fois que les plus jeunes ne regarderaient plus de films parce que c'est trop long.
4: Ouais.
1: Les formats sont trop longs et puis souvent quand c'est très vieux et que c'est pas en HD, ils regardent plus du tout. Donc, mais effectivement, quand ils sont encore gamins, il y a plein de films que tu peux leur montrer. Puis il y a un âge où vers 11 ans, c'est mort. C'est mort. Et alors après, bon courage pour les remettre avec toi devant la télé.
4: Mais de funeste, il y a ce côté clownesque en fait. Et oui. Je pense que quel que soit ton âge, ça te fait rire.
5: Ouais, ah, petit, puis, mais ado, ça marche plus.
6: Moi, ouais.
1: Et puis là, ça pète. Donc ça fait rire tout le monde. Nous aurons Céline Dion dans un instant qui viendra réagir à la chanson que lui a écrit Jean-Jacques Goldman. Bon, si vous ne la connaissez pas, on l'a l'extrait de la chanson de Céline Dion
7: Non, pas là encore.
1: D'accord. Je voulais juste. Pour ceux qui ne connaissent pas.
4: Mais je crois que je ne l'ai même pas entendu non plus. On en a parlé, mais.
1: Voilà, on va la trouver. Ça s'appelle. C'est Danson, c'est ça?
4: Danson, ouais.
1: C'est
4: chiant.
1: Ouais, c'est ça. Mais comment t'as pu passer à côté, Pietre? Il n'y a pas un truc où on te dit
4: mais
1: pas.
4: Je crois que tout le monde m'en a parlé, mais je l'ai pas entendu.
6: Mais enfin, même le clip, il a été fait à la va-vite, non?
1: On va le trouver, vous inquiétez
8: Danson,
1: pas.
8: Danson, c'est aussi le titre d'une chanson de Patrick Sébastien, mais en deux mots.
4: Danson. Il est avec une suite.
6: Non, si. Danson, trois petits points.
1: C'est sur une patronne de chaîne de télé, mais on sait. Qu'est-ce que nous aurons tout à l'heure aussi? Nous aurons le loyer qui va tomber. Je vais vous appeler en disant quelle est la seule radio qui paie votre loyer, vous me dites. Et bim, nous aurons le top de Stouff à 8h30 qui sera.
6: Oui, sur les petites humiliations du quotidien.
1: Très bien. Et puis, nous aurons une info tout à l'heure concernant la nourriture. Mais c'est quelque chose sur lequel on nous a menti.
4: Ah bon?
1: Pas menti.
4: Mais c'est en.
1: On nous a induit en erreur.
4: C'est positif.
1: C'est plutôt positif.
4: C'est bon, maman.
1: Pour une fois, c'est bon, maman.
4: D'accord.
8: Et mon fils, il fait que de faire ça. On a été au resto ce midi. Le serveur, il arrive pour prendre les commandes. Et... Tu veux quoi, Sandro? Mum-mum.
6: Glou-glou aussi.
1: Eh oui, mais ça, c'est l'étape d'après.
8: Ouais, non.
1: Il ne peut pas apprendre tout en même temps.
8: C'est en deuxième année, glou-glou.
1: Le JT des Sports sera là tout à l'heure avec une info qui sera peut-être bien avant 9h.
8: Rugby.
1: Tennis.
8: On va en parler, tennis.
1: Arrête, Vichelet.
8: Vite fait.
1: Et puis,

0: C'est Céline. Non, ça c'est pas Céline Dion, ça c'est Taylor Swift. C'est ce que vous allez entendre dans un instant. Bonjour, il est 8h12 aujourd'hui pour vous mettre de bonne humeur. Nous sommes le 4 mai, il va pleuvoir.
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0: Le colonel Rayel.
1: Elle est où? C'est le Covid qui l'a.
2: Mais c'est le Covid qui l'a. Tu cherches les rimes, il n'a pas, il n'a pas. On dirait un enfant d'école primaire, on dirait le parolier de Maître Gims. Ou pire, on dirait le parolier de la comment qu'il s'appelait, la Black M, là, que c'est ça. Mais il a plus envie, Jean-Jacques. Il a plus envie.
0: Ouais, ça sent.
2: Il a perdu cette folie, les chiens. Jean-Jacques, il est passé de j'irai où tu iras. J'ai plus envie de bouger mon cul. Ça s'entend. Ouais.
3: Mais le contexte, il prêtait aussi, là. C'est un peu la dernière danse avec vos 15 derniers concerts à Paris et tout, là.
2: Ah,

0: Attendez, je vais faire un petit calcul rapide. L'argent, c'est pas trop mon truc.
1: Non,
0: je vais quand même faire un calcul rapide, hein, de tête. 45 000 postes, une moyenne de 500 euros par poste. Ça fait quoi? 22 500 000 euros vite fait comme ça par cancer. 22 500 000 euros fois 15. 337 500 000 euros. Je vais mieux.
2: Ah ouais?
0: Je vais mieux. J'adore la chanson de Jean-Jacques. Ah ouais. Je l'adore. Merci Jean-Jacques. Oh, mais là, ça fait de la SACEM. Bon, ici, ils l'ont pas payé, mais c'est pas grave. Le jour où il a péro, ça fera de la SACEM. J'adore ta chanson de merde, Jean-Jacques. Bisous. Oh, je vous aime.
1: Bisous, Céline.
0: Oh, là, j'ai envie de chialer.
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2: Vous restez là, dans un instant, dès le retour, il y a le loyer.
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0: C'est compliqué, mais là ça va.
1: C'est compliqué, ils se battent tout le temps.
2: Oui. Ouais.
0: Non, ça va. Ça
2: du coup, tu vas au travail avec des poils de chat partout, quoi.
1: Ah oui, oui, ça tu vas.
0: Ouais, ça s'est cassé. Mais il y a des petits rouleaux adhésifs, ça marche très bien.
2: Heureusement.
1: C'est ce que je fais, moi. Dès que je fais un bisou à Grisouille, j'ai le rouleau qui est pas loin, mais elle était partie.
2: Dans la poche.
1: Ah, t'es obligé. Le loyer, combien?
3: C'est vrai que c'est bien parce que tu lui as demandé les prénoms des animaux. On n'a pas toujours pas le prénom de son mec, mais c'est pas
1: le principal. Enfin, on a eu le petit, on a eu les animaux, son mec. Oh là là. Bon, allez, comment il s'appelle?
0: Loïc.
1: Bon, ben voilà.
4: Tout ça pour Loïc.
1: Enfin, il y a quand même Polly, Marcus, Pinceau, Kira et Loïc. Vas-y, donne-moi le montant du loyer.
0: C'est un prêt du coup qu'on a et du coup c'est 549 euros.
1: 549 euros, laisse-moi interroger notre serveur informatique. On a Josiane, je suis relié à la comptabilité. Josiane, c'est Coco pour le loyer, Josiane.
5: 549. Après ce week-end de 3 jours, vous m'aviez pas manqué, vous.
1: Ah bon ? Tiens, 549.
5: Voilà votre chèque.
1: Merci.
5: Allez, je saute. Hein.
1: Allez, Josiane. C'est son truc.
4: Ouais.
1: Oula.
5: Bien amorti. Faut pas tendu la pelouse.
1: Là, si.
5: Ça pique. Dégage, là, avec ton Parkside.
1: Elle n'aime pas ça. Bisous, 549 euros, c'est gagné, c'est cadeau.
0: Merci beaucoup.
1: Je t'embrasse fort. Belle journée à Libourne.
0: Je vous fais des gros bisous. Merci à vous aussi.
1: Bisous, un bel bisou, bisous.
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1: C'est Europe 2 que vous écoutez, salut. Qu'est-ce qu'on écoute ?
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1: Restez là, dans un instant, le top des petites humiliations quotidiennes et une info sur la bouffe.

dans les restaurants universitaires du Crous. Cette mesure, qui était jusque-là réservée aux étudiants précaires, est étendue à l'ensemble des jeunes, quel que soit leur revenu. Vous risquez de trouver porte close ce lundi, ces jours de grève dans les laboratoires d'analyse médicale. Les syndicats dénoncent des cadences infernales depuis la période Covid, une dégradation des conditions de travail, un management toxique ainsi que l'absence de revalorisation salariale. Face à la flambée des prix des carburants, le gouvernement va mettre un nouveau coup de pression aux distributeurs. Le ministre de l'économie va notamment recevoir ce matin Total Énergie, quelques jours après l'annonce de ses bénéfices records. Par ailleurs, c'est à partir du 27 mai que vous pourrez vous rendre sur le site des impôts pour demander l'indemnité carburant de 50 euros, une aide pour 3 millions de travailleurs qui gagnent jusqu'à 1500 euros par mois. Des amendes par dizaines hier à la sortie du Technival de Bourges où quelques 20 000 fêtards s'étaient réunis ce week-end. Le ministre de l'Intérieur avait demandé aux gendarmes de verbaliser systématiquement les festivaliers réunis lors de ce rassemblement illégal sur un terrain militaire. Le gouvernement espère faire adopter un projet de loi visant à renforcer la pénalisation des rêves parties non déclarées ou interdites. Des manifestations de protestation sont prévues fin mai et le mois prochain dans plusieurs grandes villes. À moins d'un an du scrutin, la course pour l'Élysée est bel et bien lancée. Jean-Luc Mélenchon a officiellement annoncé sa candidature hier soir sur TF1. Après avoir été investi par son parti, la France insoumise ne veut pas entendre parler de la primaire à gauche. Au Moyen-Orient, Donald Trump a annoncé une opération baptisée Project Freedom, projet liberté pour débloquer le détroit d'Ormuz. Plus concrètement, l'armée américaine veut escorter les navires coincés depuis le début de la guerre avec l'Iran. Dans le même temps, les négociations entre Américains et Iraniens patinent toujours. Côté football, Lyon a fait un pas de plus vers la Ligue des Champions, battant Rennes 4 buts à 2 hier soir en clôture de la 32e journée de Ligue 1. Mais rien n'est fait. Lille, qui a dû se contenter d'un match nul un partout face au Havre, n'est qu'à 2 points du podium. En Formule 1, Kimi Antonelli sur Mercedes a remporté hier soir le Grand Prix de Miami, une course marquée par l'accident spectaculaire de Pierre Gasly. La monoplace du Français est partie en tonneau avant de s'arrêter dans le mur et de protection. Et puis une série événements ce lundi sur Netflix, Sa Majesté des Mouches, suite à un

0: que on va passer la soirée à faire défiler les frites. Tu vois, ils vont montrer une moyenne. Je vais dire, ouais, ça non. Une
1: moyenne. J'ai déjà mangé celle-là.
0: Ça non. Et puis quand t'arrives au bout de tes frites, tu fais, moi, je vais les remettre dans l'autre sens. Hein. Tu vois, et puis à la fin, tu diras, je sais pas laquelle manger, ça va prendre un temps fou.
2: Et toi, tu vas commander les frites et puis tu vas en manger une et tu vas t'endormir.
1: Hein, voilà, c'est ça. À la moitié. Au départ, en générique de la frite.
0: Ça va nous faire des belles soirées entre ma chérie qui va choisir la série et moi les frites. Ouais. Oh, franchement, je vous le dis.
3: Ils ont encore oublié les sauces.
0: En plus. Ah bah je les refais défiler, tiens, j'ai pas vu. Puis tu sais, ça fera comme pour les séries. Pas déjà mangé celle-là. tu commences à la manger. J'avais déjà pris ça. Ah, je l'avais déjà pris. Je savais que ça me disait quelque chose. Le top de Stouff aujourd'hui, c'est quoi, ma petite
4: Stouffette? C'est sur les petites humiliations du quotidien, le petit moment où t'as un petit coup de chaud, tu sais plus comment réagir en fait.
0: Vas-y.
4: Par exemple, on a l'enfant sans filtre. Les enfants. Donc ton gamin qui annonce à voix haute dans le bus, par exemple, maman, pourquoi t'as des poils sous le menton?
0: Ouais. Ou maman, pourquoi la dame elle est grosse?
1: Oui, voilà.
4: Ou même en famille, il y a un papa, c'est vrai que tu gagnes plus d'argent que tonton parce qu'il a un métier de merde. Bon, t'as le beau-frère qui est là. Bon. Tu te démerdes avec
0: c'est
4: ça.
0: C'est vrai que tonton il est raciste.
4: Enfin. On a aussi une petite humiliation, c'est le prénom oublié. Quand tu croises quelqu'un que tu connais bien, tu lui présentes par exemple ta compagne.
0: Alors ça.
4: Donc, Nathalie, je te présente.
1: Je l'ai tellement vécu.
4: Et vous lui. Vous êtes déjà rencontrés ou pas?
1: Et lui, il le fait exprès. Il en joue, le chef, là. Comme il sait que j'ai du mal à retenir les prénoms, à chaque fois, il dit Pietre, c'est comment il s'appelle?
0: Non, moi, je fais pas ça. Moi, je fais pire. Je fais pire parce que comme je les ai oubliés, les prénoms, je fais. Présentez-vous.
1: Oui, alors ça c'est génial.
0: Alors là, je suis nul aussi.
4: C'est dans les deux côtés, parce que l'autre, du coup, elle se prend aussi une petite humiliation, et toi, de ton côté aussi. Donc,
1: ça fait 15 ans qu'on travaille ensemble.
0: Ah, mais les prénoms, c'est terrible.

0: J'aurai cette semaine une info très importante à vous dire. Il y aura peut-être encore des places à gagner pour le concert de Céline cet après-midi entre 15h30 et 18h, puisque vous le savez, c'est depuis le 1er avril maintenant. Et d'ailleurs, merci d'être nombreux à nous écouter. J'ai vu les courbes la semaine dernière. Du digital, ils appellent ça, les courbes de gens qui nous écoutent sur les applis, tu sais, les enceintes connectées et tout.
1: Oh là là.
2: Ah ouais.
0: J'ai vu matin, après-midi, une explosion, les gars. Franchement, c'était impressionnant, c'est beau. Merci d'être avec nous tous les jours. C'était Lady Gaga, qu'est-ce qu'on écoutera dans un instant?
3: Ray.
0: Oh, l'accent pourri que tu m'as fait.
3: Ray. C'est ça, Ray.
0: Ray.
3: Comment vous?
0: Ah, je l'ai vu pour la première fois, j'ai vu un clip, tiens, je regardais C'est Star ce week-end, et j'ai vu Ray.
4: Oui, alors
0: très jolie jeune femme. Elle a mis du budget dans le clip. Je ne connaissais pas, très, très belle jeune femme. Ouais, c'est tout, c'est une info.
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0: Alors, elle était moche, on l'aurait joué quand même. Mais ce que je voulais dire, c'est qu'elle est.
4: Non, mais, c'est pas le critère,
0: la beauté physique. Mais il se trouve que j'ai vu une très belle jeune femme. Une info,
4: mam,
0: qui vient d'arriver.
7: C'est très très bon, mais ça fait grossir les fesses. Mam. C'est très très bon, mais ça fait grossir les fesses. Mam.
0: Les graisses saturées, du beurre, du fromage et des autres produits laitiers sont depuis des années diabolisés. Vous savez,
4: c'est de la saloperie, ça.
0: On vous le dit, on dit attends, mais pas trop de beurre, attends le fromage, regarde, etc. Eh bien, la France pourtant affiche l'un des taux de maladies cardiovasculaires les plus bas au monde.
4: Allez.
0: Malgré une consommation de beurre et de fromage parmi les plus élevées dans le monde.
4: Bah oui, le beurre, il n'y a que nous qui en mangeons, je crois.
0: Alors, quand vous réalisez que les produits laitiers, et on embrasse les éleveurs là, qui nous écoutent, sont pleins de gras, mais que c'est une excellente source de nombreux nutriments uniques pour la santé cardiaque. C'est-à-dire, oui, il y a des trucs pas très bons, mais il y a plus de choses meilleures que de trucs pas très bons.
4: Ah bah c'est bien ça.
0: Et quand vous prenez un morceau de beurre, vous prenez un bout de beurre, prenez pas la...
4: Mais je culpabilise moi à chaque fois que je mets mon couteau dedans.
8: Genre tu culpabilises.
4: Ah, mais grave, mais oui, grave.
0: Tu culpabilises quand tu défonces les pains au chocolat,
8: c'est
0: par
8: pas
0: contre.
8: Vrai.
4: Bah, aussi, pareil. Je les mange, mais je culpabilise quand même.
0: Écoutez bien, la recherche montre clairement que la consommation de produits laitiers pleins en graisse riche en vitamine K2 et en acide gras à chaîne impair réduit considérablement le risque de maladies cardiovasculaires.
4: Ah,

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3: Right, c'est ce que vous allez entendre dans un instant sur Europe 2. Salut, merci de nous avoir rejoints. Vous pouvez nous envoyer des messages. J'aurai une info, je vous le disais, cette semaine à vous dire, et vous êtes nombreux à me dire sur les réseaux, mais c'est quoi cette info? Je vous le dirai. Une info?
4: Ouais.
3: Si je vous dis, ça va vous mettre un indice, je ne vous dirai rien.
5: Rien, c'est ça l'indice?
3: Je vais vous dire un truc.
4: Bah non.
3: Coco en pleine forme.
6: Tu reprends le sport.
3: Comment?
6: Ouais. Tu reprends le sport.
3: Non, c'est pour une info.
6: Tu t'es réinscrit dans une nouvelle salle.
3: Mais non, ça n'a aucun intérêt, ça n'intéresse personne. On fera.
4: C'est sur les.
3: Vous pouvez pas la chercher pas.
6: D'accord.
4: Sur les chauves.
3: Mais non, je vais pas vous donner une info sur les chauves. Dire qu'ils sont plus séducteurs que les autres.
4: Bah oui.
3: Oui, mais les gens le savent.
6: Il nous dit, j'ai une info pour vous, les deux seuls trucs auxquels le sport ou il est chauve.
3: Mais non, c'est vrai.
6: La bouffe, sinon. Mais...
3: La constipation, bah non, c'est quoi
4: d'avance.
3: Non, je vous expliquerai, ça va être un truc assez gros.
6: Ah.
3: Ça va être un truc...
5: On est concernés, nous aussi.
3: Ah ouais.
6: Ah non.
5: Bah ça serait bien de le savoir quand même, parce que...
3: T'inquiète, tu le sauras.
7: Non, il n'y a pas de t'inquiète.
6: On y reviendra.
3: T'inquiète pas, on y reviendra.
4: Ouais, dis vite.
3: Non, faut écouter Europe 2, vous le saurez. Voilà, c'est tout. Le loyer, vous jouez avec nous tous les jours. Pareil pour la station-service, si vous voulez que je vous fasse le plein d'essence tout à l'heure.
5: Ça, c'est bien, ça.
3: À partir de 15h30, je

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3: Vous êtes en train de vous habiller et vous vous dites, tiens, mais est-ce qu'il fera beau comme ce week-end? Tiens, mais est-ce qu'il fera chaud? Tiens, est-ce que le temps a changé? Restez avec nous, un point complet sur la météo et sur l'actu, c'est ce qui arrive tout de suite pour les news de 9h. Et ensuite, vaut mieux être chez vous que sur un bateau de croisière.
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5: Salut Coé, bonjour à tous. Un temps perturbé, tu le disais, chahuté même ce lundi. Sur une grande partie du pays, les éclaircies seront un peu plus généreuses tout de même. Dans le nord-ouest, je reviens sur la météo dans deux minutes. Ce n'est pas le meilleur jour pour effectuer une prise de sang. Les salariés des laboratoires d'analyse médicale sont appelés à cesser le travail ce lundi dans toute la France. Les syndicats dénoncent la dégradation des conditions de travail et réclament des revalorisations salariales. Rendez-vous dès le 27 mai sur le site des impôts. C'est là que vous pourrez faire votre demande pour obtenir l'indemnité carburant de 50 euros. Ce dispositif annoncé par le gouvernement pour les gros rouleurs concerne près de 3 millions de travailleurs ayant revenu fiscal de moins de 17 000 euros. Dans le même temps, les distributeurs seront nouveau reçus ce matin à Bercy, quelques jours après l'annonce des bénéfices records de Total Energy. Une bonne nouvelle pour le pouvoir d'achat des étudiants. Ils pourront dès aujourd'hui manger pour

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1: Vous êtes chez vous, vous êtes à la maison, vous êtes dans votre voiture. Vous voulez nous laisser un petit message 06 33 11 32 11. C'est mon WhatsApp 06 33 11 32 11. Comme ça, je vous entends, j'entends votre voix. Vous me dites ce que vous êtes en train de faire. Vous réagissez à l'émission. Pareil, je fais un gros bisou à toutes celles et tous ceux qui m'ont laissé des gentils messages qui sont sur mon Insta. Coé officiel, merci. Attendez, il y en a un là. Qu'est-ce qu'il y a ? J'avais des messages, mais je les ai perdus. Ah, Sébastien, je suis tellement bien organisé, j'ai l'impression d'avoir ma trousse d'école quand j'étais gamin. Ah, bonjour Coé, c'est un message de qui ? De Seb. Depuis que j'ai écouté l'émission où tu parlais des bactéries sur les lunettes de toilette.
2: Ah oui, la fameuse, oui.
1: Ouais. Les volants, les claviers d'ordinateur, les téléphones. J'ai donc remplacé mon volant de camion par une cuvette de chiottes, c'est plus propre. Et oui, mais bien sûr que oui, évidemment. 9h04, l'équipe va bien ?
3: Oui.
1: Dites-moi, laissez-moi deviner, Pietre est allé enregistrer son devine actu qu'il avait complètement oublié de faire.
2: Ah, voilà.
3: Et on le connaît bien.
1: Vous savez, je me demanderai toujours comment on arrive à faire autant d'audience avec quelqu'un comme Pietre. Je le dis parce qu'en plus, il n'est pas là, parce que je ne veux pas lui faire de peine, mais je suis toujours fasciné. Ce garçon qui ne sait jamais vraiment lui-même dans quelle radio il doit aller travailler le matin.
4: Tous les jours, je lui dis dans le casque, Pietre, devine actu. Et moi, rien.
1: Merde.
2: Ah, ouais, mais il a du talent.
1: Je disais que comment faire autant avec si peu.
2: Un talent naturel.
4: Bah c'est fou, hein, vous avez vu ça ?
1: C'est
4: dingue,
1: fou.
4: Cette spontanéité.
1: J'ai envie de dire, t'es un mystère pour la science.
2: Et il pousse pas, hein.
1: Moi, quand il va décéder, donne ton corps à la médecine. Faut que les mecs, ils étudient ça.
3: Et puis vous allez entendre le résultat après, en plus.
1: Ah oui, parce que vous allez voir, en plus, c'est tellement bien chanté.
4: Ah, parce que j'en reviens, là.
1: Bon, ma petite Stouff a passé un bon week-end.
2: Oui, très bon week-end.
1: Qu'est-ce que tu as fait ce week-end ?
2: Repos, sorti avec les enfants, on a été à la Cité des Sciences.
1: C'est marrant comme
4: ils
1: je souhaite.
4: Ils sont chiants,
1: c'est marrant,
4: tes week-ends.
1: Comme je souhaite pas tes week-ends. Tes week-ends, pour moi, reflètent un week-end. C'est de l'angoisse à l'état pur. Il n'y a pas un week-end où elle me dit pas mes enfants, ils avaient envie d'aller voir un musée. Mes enfants, ils avaient envie d'aller au Cité des Sciences. T'as pas des gamins comme tout le monde qui aiment rien foutre dans un canapé.
2: Comme des millions de Français en fait qui s'occupent de leurs enfants le week-end.
4: Et puis tu veux pas aller te saouler avec
2: donc
4: tes potes comme tout le monde le week-end.
2: Il y a des millions de Français qui vous font chier avec leurs enfants.
1: Ouais, complètement.
2: Voilà. Donc là ils t'écoutent, ils sont en train de dire ouais, les gros.
1: Moi je pense qu'il y a des millions de Français quand leur gamin dit je veux la Cité des Sciences un dimanche, ils me disent qu'est-ce que c'est que ce gamin là con.
2: Avec leur week-end de merde sur leur transat en train de regarder les autres faire du sport alors qu'il pourrait bouger son cul.
4: Oh, ça c'est une attaque directe.
1: Dire ce que tu veux, tu me feras jamais rêver. Elle a la Cité des Sciences un dimanche. C'est comme si tu me faisais rêver en disant je vais aller chez Ikea un samedi matin, tiens.
2: Bah, j'ai failli d'ailleurs. Ah, chez Ikea.
4: Vous passez pas vos week-ends ensemble, on aura bien compris.
2: Et j'ai failli aller chez le roi Merlin, mais bon, je me suis retenu.
4: Ouais. Moi j'ai fait un anniversaire Spider-Man vendredi. Qu'est-ce que c'est que ça ?
1: Je vais avec Stouff finalement. Excuse-moi, je viens de changer de camp. Je vais aller à la Cité des Sciences avec Stouff. C'est beaucoup mieux que ton truc Spider-Man.
2: Fait un bowling, c'était rigolo. Super.
1: Ah, bah, c'est pareil.
4: Ah,
1: c'est
4: si, ça, c'est marrant. Ah,
3: moi j'avais mon fils et mes parents. Eh ben PMU. Ah, on a gratté du cash, on l'a bu d'une mie. Nickel.
1: Ah. Et c'est le petit qui grattait qui voulait venir. Je peux te dire qu'à 4 ans, le gamin il est sur une bonne pente. Cédric, remonte-moi le niveau. Dis-moi, fais-moi rêver.
5: Moi, c'était apéro tout le week-end en Normandie sous les orages.
1: Attention, monsieur Vito.
6: Le niveau, je suis parti en week-end. Voilà.
1: Encore ? Attends, laisse-le finir.
6: À Limoges.
1: Ah, wow.

0: Ah, c'est tout ?
1: Pas ouf.
0: Ouais, bah. Non.
2: Alors, attention. Si lui cartonne, les candidats parfois galèrent. Écoutez bien, petite révision de culture générale. Prenez cette candidate qui ne connaît pas trop bien les règles.
3: Et donc là, juste vous dites les questions et on a un chrono, c'est ça ? Parce que je ne m'étais pas préparée à arriver en finale, du coup je...
4: Ouais. Non mais c'est-à-dire, vous avez déjà vu l'émission ?
3: Une fois, oui.
0: Une fois. C'est honnête. Hein.
1: Et je vous trouve pas fou, Jean-Luc.
2: Alors les candidats sont pas toujours bons non plus. Prenez la preuve avec cette réponse.
5: Dans quel sport olympique peut-on faire des pizzas, des quéquettes, des corses et des boîtes aux lettres ?
2: Quoi ?
0: Dans quel sport
2: des
0: olympique ?
2: Des quéquettes.
1: Ouais.
2: Remettez-la la question, c'est important.
5: Dans quel sport olympique peut-on faire des pizzas, des quéquettes, des corses et des boîtes aux lettres ?
6: Des boîtes aux lettres.
7: Des pizzas, des
1: quéquettes, voilà,
7: des
1: corses
7: et des boîtes aux lettres.
2: Quel sport olympique ? Je sais pas la réponse.
4: La pétanque ?
2: La pétanque ?
0: Non, c'est pas la pétanque. Là, c'est des mauvaises réponses, mais j'ai pas mis les...
7: Corentin qui demandait.
0: Non, là, c'est les réponses des candidats. Qui
2: mais c'est quoi la bonne réponse ?
0: Eh bien, ils mettent le pickleball, un mix de tennis et de ping-pong.
2: Ouais, deuxième question.
5: Après 19 ans de mariage, quelle actrice s'est séparée du chanteur Keith Urban ?
2: Oh, wow. C'est impossible, ça. Là, on va se foutre de la gueule des gens, mais elles sont super dures, leurs questions.
7: Ah, Keith Urban.
2: Keith Urban, tout le monde joue, là. Keith Urban.
6: Je sais même pas qui c'est, Keith Urban.
7: Keith
2: Urban. Qui vient de se séparer après.
0: Comment ça s'écrit déjà ?
7: Ah, Nicole Kidman.
2: Nicole.
0: Oh, bah voilà,
2: ah ouais, qu'est-ce qu'il a dit lui ?
6: Michael Jackson.
2: Bah oui. Michael Jackson. Allez, troisième question.
5: Selon l'expression chez une personne qui louche, qu'est-ce qu'un œil dit à l'autre ?
2: Il dit merde.
6: Ah,
2: merde.
6: Merde.
2: Ah ouais, bah pas pour cette personne.
3: Coucou.
2: Eh oui,
6: c'est plus poli.
2: Eh oui, j'ai un œil dit coucou à l'autre. Allez. Oh oh, alerte au gogol. Alerte au gogol, les enfants. 9h11, salut.
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2: À 10h moins le quart tout à l'heure, vous entendrez le sondage sur les peurs des Français. J'ai le classement complet de leurs peurs. Nous, ça, c'est ce que vous allez entendre dans un instant. Katy Perry, nous aurons aussi Pierre et Maryse qui seront là pour un téléachat exceptionnel, puisqu'aujourd'hui, il y aura à vendre un objet d'un auditeur. Il s'agira de...
3: Il y aura deux shampoings.
2: Ah, magnifique.
3: De deux marques différentes. Un shampoing Schwarzkopf et l'autre Eden Shoulders. Ouais.
2: C'est vrai que la première fois que cette pub est sortie, Eden Shoulders, j'étais chez moi. Je devais être gamin parce que les pubs, elles sont, ça commence à être vieux maintenant. Mais la première fois où le produit est arrivé en France, je me suis dit, qu'est-ce que c'est? Nous, on était habitués à Vivelle. Petit Dope, le petit Marseillais. Et là, tu voyais du Head and Shoulders. Tu disais, tu sais que c'est ces marques qui arrivent.
4: Avec l'accent.
2: Ah ouais, en plus. Pas du Head and Shoulders. T'as du Head and Shoulders.
3: Bah, regardez, en 2002, la semaine dernière, on a diffusé un reportage sur la sortie du premier iPhone. Les journalistes, ils disaient.
2: iPhone. Bah, évidemment. Imagine, ça a été nouveau.
3: Head and Shoulders.
2: On va vérifier l'horoscope d'hier, voir un petit peu s'il s'est réalisé. Prenons ma petite Céline qui est en ligne avec nous. Comment ça va, Céline?
5: Bah, écoute, ça va. Bonjour.
2: Est-ce qu'elle a passé un bon petit week-end, Céline?
5: Bien reposant.
2: Aurait pu
5: être plus compliqué, mais bien reposant.
2: Elle habite où? Où est-ce qu'elle habite?
5: Elle habite un petit village.
2: Très bien.
5: Tivernon, dans le Loiret.
2: Donc, ça veut dire qu'il faut attaquer l'occupation du week-end. Qu'est-ce que je vais bien pouvoir faire ce week-end?
5: On trouve toujours.
2: Mais j'aime bien, moi, les week-ends en reposant. Les week-ends, samedi soir, je me moque des copains, mais ce week-end, samedi soir, j'ai fait une soirée pizza.

0: Tu les as étalés et tout.
1: Oui,
2: oui, oui, parce qu'ils s'étalent pas tout seuls. T'as beau les jeter en disant non, allez, étale-toi.
3: Non, parce qu'ils en vendent aussi des déjà étalés. Ouais,
0: non, non, non, non, non.
4: Et après, tu les amènes à table en mobilette.
2: Bien sûr, bien sûr. Et je fais passer, et j'arrive avec mon TPE, et je tends et je dis elle pour boire, c'est pour les chiens. Puis je refais le tour du jardin, puis je repasse.
3: Ouais, c'est le petit
2: truc en plus. Tu es quel signe, Céline ?
1: Vierge.
2: Allez, je m'occuperai de toi dans un instant. Je vais faire les taureaux, ça c'est moi. Alors, dimanche, l'horoscope disait ça sent la sieste crapuleuse, c'est-à-dire que vous allez faire la sieste alors que vous deviez aller marcher.
3: Crapuleux.
2: Exactement. Exactement. Stouff, Verseau, oui. Dimanche, vous allez pêcher par luxure et gourmandise, une glace, deux boules.
5: Non, et bah, tu sais quoi, bah, tu sais quoi, pas non, parce que moi, je préfère. Non, je me suis fait le pot.
2: Pardon ?
4: Le pot de glace. Oui,
3: Fais gaffe, parce que même s'il vient d'être dit avant.
2: C'est très étrange de dire ça. Ah non, je me suis fait le pot, je suis pas sûr.
5: Je préfère les pots.
2: Poisson, les gars, vous serez à la piscine ce dimanche. Je rappelle la recette, rosé avec des glaçons.
5: Ah oui.
2: L'abus d'alcool est dangereux pour la santé, bien sûr. Et vierge, ma petite Céline, ce week-end, c'est toi, sera placé sous le signe de la santé. Ah, alors ?
1: C'était reposant, donc santé, oui, mais j'ai juste failli mourir puisque mon mari m'a ramené hier, hein, pas le 1er mai, hier du muguet, alors que je suis complètement allergique.
5: Non, et que, si, ouais, c'est toxique.
1: 17 ans qu'on est ensemble, et voilà.
2: Il y a des gens allergiques au muguet.
5: Oui, c'est toxique.
1: Les animaux peuvent être allergiques à tout, mais moi, c'est le muguet.
3: Non, mais le mec, ça fait.

0: Attends qu'ils sont ensemble. Tiens, chérie, du muguet. Ah, je me souvenais plus qu'elle était là.
1: Et chaque année, tiens, du muguet. Oh, pardon.
2: Il essaie.
1: Oh, ça marchera un jour, hein. Ça marchera, je l'aurai.
3: Je te fais un gros bisou. Bisous, ma belle. Je t'embrasse fort.
2: Bisous, au revoir.
3: Belle journée, merci de nous écouter.
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4: Bonjour, Katy Perry arrive. Je rappelle que tous les matins, nous sommes là pour vous réveiller entre 7h et 11h, tous les jours sur Europe 2, 15h30. Nous sommes de retour l'après-midi jusqu'à 18h. Cet après-midi, il y aura le jeu des 1000 boules pour tenter de gagner jusqu'à 1000 euros. Si vous êtes un peu joueur ou si vous êtes joueuse, et peut-être la station-service pour ça, si vous voulez faire 32 euros de plein. 32 euros ou 43 ou 50, ce que vous voulez. Vous nous dites, je veux mettre 48. Si vous faites 48, clac, vous arrêtez pile poil, c'est cadeau, c'est pour nous, on fait le chèque. Si c'est 48,01,
5: c'est chaud, hein. C'est dur, pour vous. C'est dur, hein, chaque fois. Sur les stats, là, on n'est pas super bon sur les résultats.
4: Parce que j'ai vu la dernière fois.
5: Les gens, c'est le stress, je pense.
4: Vous êtes trop en confiance. Ça veut s'arrêter au dernier moment, et quand ça s'arrête à 0,99, c'est mort.
5: Le 0,1, il est impossible à faire.
4: Le 0,1, t'as raison. Je crois que le 0,1 est impossible. Stouff est en forme. Monsieur Pietro aussi.
5: Ça va.
4: Il est heureux.
6: Oui.
4: Mon Corentin, comment il va, mon
6: Ça va, très bien. Mon quoi?
4: Mon Corentin.
5: Voilà, c'est mon petit chouchou. Dis-le, mon petit chouchou.
6: Il voulait dire mon gros doudou.
4: Mon doudou.
6: Pas dit gros, de toute façon.
4: J'ai envie de prendre les joues, de faire un bijou dessus. Ça va, mon Vito?
7: Ça va, et toi?
4: Mais ça va bien, ça va bien. Et vous? Le problème, vous voyez, ça s'appelle le respect.
7: Excusez-moi, monsieur.
4: Bon, non, écoutez, c'est pas grave, mais bon, il a dû laisser aller, on en reparlera. Tout à l'heure, de quoi les Français ont peur?

0: que pour une rupture amoureuse.
1: Mais non.
0: Mais parce que le foot sert d'exutoire émotionnel, l'intensité des matchs, les scénarios renversants, les victoires, les défaites, tout est amplifié. Les supporters s'identifient fortement à leur équipe en rendant chaque résultat très personnel. Selon les études, les résultats de l'étude, les gens s'expriment simplement plus facilement leurs émotions dans certains contextes comme le sport.
2: Ah, c'est fou, on voit plein des images de supporters mais, en pleurs.
3: Mais premier degré, moi, le lundi soir, je joue souvent au foot avec des potes.
1: Tu pleures ?
3: Ils m'ont dit, premier degré, que la victoire du PSG l'an dernier en Champions League, ça leur a procuré plus d'émotions.

0: dû se contenter d'un match nul, un partout hier face au Havre, n'est qu'à 2 points du podium.
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0: Prévoyez le parapluie, le temps sera perturbé ce lundi sur la plupart des régions, des averses orageuses, des risques de grêle du côté de l'Occitanie avec en prime des rafales de vent qui pourront dépasser les 60 km/h sur les bords de la Méditerranée. Le soleil va un peu résister dans le nord-ouest offrant des éclaircies mais les températures vont baisser partout. Maxi de 15 degrés à Annecy, 16 à Bayeux, 17 à Nîmes, 18 à Saint-Dizier, 20 degrés pour Paris, Saumur et Agen. 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
1: Bonjour.
2: Salut l'équipe, c'est Julien. Bah écoutez, je voulais vous remercier pour
3: Julien.
2: Les podcasts. Parce que là, je viens de faire le semi-marathon de la mer à Boulogne-sur-Mer, dans le Pas-de-Calais. Et
3: ouais, je l'ai fait aussi.
2: Bah, en fait, tout le long de ma course, je vous ai écouté et bah, ça m'a un petit peu boosté. Voilà, parce que je ne suis pas trop musique pendant que je cours, mais j'aime bien vous écouter. Voilà, ça fait passer le temps plus vite et puis en plus on rigole. Alors j'ai peut-être paru un peu fou aux yeux des autres pendant quelques fois, mais en tout cas je me suis bien amusé et puis encore merci pour tout.
3: Merci mon ami.
2: Bonne journée. Merci. Ciao.
3: Si on peut aider à ça, améliorer son truc. Il a fait quoi, un semi-marathon, un marathon, je sais pas.
4: Ouais. Semi-marathon.
3: Ouais, je sais.
4: 21 km.
3: Ah, je l'ai fait aussi. Stouf, t'as pas un truc ce week-end?
5: Si, j'ai les 10 km de l'UNICEF.
3: Voilà, à quoi ça sert?

0: Marche.
1: Ah, voilà. avec ma chérie, on fait souvent du 12.
0: Bah alors
1: 12-13.
0: Tu te connectes et tu fais marchant.
2: T'as les bâtons et tout.
1: Mais non, mais non. Ah non, je marche. Non, mais on marche vite. Hein.
0: C'est des chaussures que je fais.
1: Ça, c'est dangereux.
2: Il est super équipé, je suis sûr qu'il est super équipé avec la trousse de secours dans la banane.
3: Avec le gilet d'hydratation.
1: La chaussure de marche, elle n'est pas sexy. Hein. Soyons honnêtes.
0: Ouais, bah oui.
1: La chaussure de randonnée, là, c'est, ouais. Tu les vois, là, des fois, les couples là, qui marchent. La grosse chaussette qui est repliée. Ouais. Le grand short un peu large, le machin. Oh là là,
0: la toile de tente.
1: C'est moche. Allez, aujourd'hui, 19 degrés dans le nord de la France, de gros nuages. Il fera 15 degrés avec du soleil sur les côtes de la Manche, des pluies sur toute la façade atlantique toute la journée. Le sud-est, là vous allez morfler aujourd'hui, il va y avoir de la pluie dans tous les sens, du gris, 18 degrés du côté de Sainte-Maxime, du côté de Nice, Menton, 22 degrés en Corse, bim, de la pluie, 16 à Perpignan, on n'était pas habitué à ça depuis très longtemps, et ben, Lyon pareil, sous la pluie aussi, 13 degrés, caca. Et ce week-end, je vous le dis tout de suite,
2: D'ici ce week-end, faut pas miner les gens comme ça. D'ici ce week-end, ça pourra changer.
0: Faudrait que Louis Baudin, ils disent ça à la météo.
1: Pas ouf, caca.
4: Caca
1: nul, salle 2. Merci Louis. Voici pour l'instant des objets qui sont à vendre, je crois, au téléachat du jour. Ouais. Puisque Pierre et Maryse vendent des objets. De quoi s'agit-il aujourd'hui?
0: De deux shampoings. Et je vais pas vous dire les marques, on va attendre que Pierre les dise.
2: Pierre, on a l'antenne.
1: Eh bien, bonjour à tous.
0: Bonjour.
1: Et bonjour à toutes. Bonjour Maryse.
4: Et bonjour Pierre.
1: Eh bien, bonjour Maryse.
4: Bonjour Pierre.
1: Chers auditeurs et chers téléacheteurs et chères téléacheteuses, bonjour Maryse.
4: Bonjour Pierre.
1: Et bonjour.

0: Mais ça t'est tu.
1: Il a encaissé son pari, il a pris 37 000 $.
0: Et comment il a fait?
1: Mais j'ai pas compris. J'ai rien compris. Il avait dit 21 degrés.
2: Ouais.
1: Et il a fait 21 degrés.
2: Oui. Bah. Et comment c'est arrivé?
1: Ah, il a triché.
2: Mais oui.
3: Mais oui.
1: Mais il faisait plus de 21 degrés le mois dernier.
2: Je sais pas. Enfin, je sais. C'était une date bien précise.
1: Ah, ça y est, regardez-moi ça. Trouve l'info. Je te le dis tout de suite. Elle a 3 ans.
3: Elle est vraie là.
1: Quand je vois le gars qui m'engueule, je me dis
4: c'est peut-être pas 21 degrés. C'est peut-être 24.
1: Parce qu'il s'est rapproché du thermomètre avec un sèche-cheveux. Donc il a triché.
2: Mais oui, il a triché. Le mec, il a parié sur un truc qui n'était pas possible. Oh, il s'est pointé avec le sèche-cheveux sur le thermomètre. Il l'a fait monter. C'était officiel, 21 degrés. Il a encaissé l'argent.
1: Je pense que c'est permanent. Je pense que c'est
5: un faux. Il faut déjà trouver le thermomètre à Charles de Gaulle.
1: Non, mais d'abord, trouve le thermomètre.
5: Bah, grave.
1: Viens avec un sèche-cheveux. C'est-à-dire que le mec, il a 800 mètres de rallonge. Allez.
4: Sans compter que sur un aéroport, t'as pas le droit d'y être. Donc il y a le rêve qui était derrière lui.
1: Non mais est-ce que franchement attends, il est en train de vérifier lui-même
3: parce
1: que
3: l'info est vraie.
4: Et la prise électrique, c'est vrai qu'il a avec sa rallonge sur l'aéroport.
1: Mais l'info date de quand?
3: Bah de là, du 15 avril.
1: D'accord.
5: Heureusement que c'était pas sur le haut de la Tour Eiffel.
3: En fait, il faisait aux alentours de 15 degrés et le truc est monté d'un coup à 21 degrés.
1: Donc
3: ils se sont dit qu'est-ce qui se passe? Pourquoi la station météo?
2: Aucune confiance. Alors, c'est dingue.
1: Puisqu'on est dans les règlements de compte, je voudrais dire au mec qui s'amuse à mettre des glaçons sur le thermomètre d'Aurillac depuis 30 ans. Tout ça pour faire la température la plus basse. Ça va.
2: Il a dû faire du blé, lui.
1: Les blagues les plus courtes sont les meilleures. Merci.
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1: Allez, reste avec nous. Est-ce que les Français ont peur et de quoi? Ça arrive.
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0: spéciale Star Wars. Semaine mondiale Star Wars.
1: Le 4 mai, oui.
0: Voilà, je vous poserai des questions pour savoir si vous y connaissez en Star Wars. Ça, c'est ce qu'on écoutera dans un instant, c'est Ed Sheeran. Qu'est-ce qu'il y a, monsieur?
2: Je connais rien en Star Wars.
0: C'est vrai? Mais c'est pas ta génération, t'es arrivé après, toi.
2: Ouais, puis ça m'intéresse pas plus que ça.
0: Mais parce que t'es arrivé après. Mais c'est comme quand on rate des trucs, on n'est pas dedans, on arrive trop tard.
2: Ouais, je pense que c'est ça.
0: Ah, bah, moi, je l'ai vu les premiers films quand j'étais gamin. On m'emmenait au cinéma, je me souviens comme un fou, j'avais vu La Guerre des Étoiles, j'étais un dingue.
3: C'était magique à l'époque. Voilà, bon, ça vieillit. Hein.
0: Dans quelques minutes, oui. Dans quelques minutes, nous aurons des gens en direct de Bourges, puisqu'il y avait le Technival qui était là-bas. Ouais. Donc on avait envie aussi de passer des coups de fil ou aux habitants. On choisit où on prend.
2: C'est des habitants à Cornus exactement, parce que c'est le petit bled où il y avait le Technival.
0: On prendra des nouvelles. Ils doivent être contents que les mecs partent.
2: Hein. Ah, je confirme.
0: Parce que je pense que quand tu es à côté d'un Technival, ok, ils sont dans le champ, ils viennent pas t'embêter, mais d'accord. C'est calme, c'est tout ce que tu veux, je l'entends. Mais t'as quand même 3 jours de. Jour et nuit.
3: Ouais.
0: Et surtout nuit.
3: C'est pire, bah oui, forcément. Oui.
0: Mais d'où ils prennent l'électricité? Pardon, j'essaie d'être bête, mais j'essaie de comprendre.
3: Ouais, groupe électrogène. Donc en plus, t'as le.
0: Il y a un sondage. On en parlera dans un instant. Sondage, de quoi les Français ont-ils peur? 61% des personnes préfèrent rater un vol international plutôt que passer une nuit seule dans une maison hantée. Quelle étrange question. Qu'est-ce que c'est? Qu'est-ce que c'est bizarre? Est-ce que tu préfères rater ton vol ou être dans une maison hantée? Oh,
1: je sais pas.
0: J'hésite, c'est incroyable.
2: Hein. Après, ça dépend si tu crois aux maisons hantées ou pas. Quoi.
0: Évidemment. 54% des gens ne peuvent pas imaginer voir une grosse araignée velue posée sur eux.
3: Moi, ça me fait rien. Moi, j'en ai envie.
1: Et je les tue même pas. On te dit une velue.
0: Et moi, je suis comme Pierre. Je les tue pas, je les branche, je les mets dehors. Toi aussi.
3: Ouais, je l'ai fait encore ce week-end.
1: Une petite, mais une grosse velue.
4: Ouais. Une migale, les grosses migales.
3: Après, en Farman, oui, si.
0: Et en même temps, en Picardie, les grosses migales.
4: Dans Jardiland.
0: 30% des jeunes préfèrent perdre leur petit doigt plutôt que leur smartphone. Allez, celle-là,
3: elle est pointue, celle-là.
0: Celle-là, on va la réétudier. 30% des plus jeunes préféreraient qu'on leur ampute le petit doigt plutôt que de leur prendre leur smartphone.
3: Ils pourront plus gratter l'oreille, quoi.
0: C'est fou.
3: Ouais.
0: 41% des jeunes sont prêts à affronter un public de 300 personnes plutôt que de rester enfermé dans un placard pendant 10 minutes.
2: Des questions.
1: C'est bizarre.
0: Je la question dans la rue. Bonjour, alors j'ai une question pour un sondage. Je préfère être enfermé dans un placard 10 minutes ou affronter 300 personnes?
3: Vous êtes combien? 302? Ah bah trop tard, le placard.
0: 57% préfèrent se faire voler leur voiture plutôt que de se faire pirater leur boîte mail.
2: Ah, c'est quand t'as des choses
1: à... Ah ouais, t'as juste à te reprocher là, c'est étonnant.
0: Ouais, ou alors tu dis, tu changes tous tes codes.
4: Assuré sur la...

0: lundi. Bonjour, nous sommes le 4 mai.
1: Bonjour.
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0: Salut tout le monde, merci de nous avoir choisis. Merci d'être là, Europe 2, tous les jours entre 7h et 11h pour vous réveiller avec toute l'équipe. Et l'après-midi, nous remettons le couvert à 15h30 jusqu'à 18h. Nous reviendrons sur Star Wars tout à l'heure puisque c'est la semaine mondiale de Star Wars. Donc il y aura des vrais faux Star Wars. On dirait si c'est vrai, si c'est faux, quelques affirmations de la rigolade gratuite. Nous appellerons les Sylvains. C'est à Saint-Sylvain aujourd'hui.
5: Ah.
0: C'est à
5: Saint-Sylvain, ouais.
0: Et il n'y a pas de Sylvain, ça n'existe pas, c'est que
6: si.
0: Sylvain.
6: Ah si, les Sylvains,
5: ça existe aussi.
0: Il y a des Sylvains.
6: Ouais. C'est plus rare, mais il y en a, ouais.
0: Pas connu beaucoup du Sylvain,
6: non. Si, ça me parle.
7: Sylvain, ouais.
0: Vous êtes sorti avec beaucoup de Sylvain, vous ?
7: Sylviane,
6: non. Sylviane, peut-être, ouais.
7: C'est pas la même chose, ça, Sylviane.
6: Sylvie ?
0: Eh non, c'est pas pareil.
5: Non, c'est pas pareil.
0: Saint-Sylvain, c'est pas Saint-Sylvie.
6: Raymond ?
0: Jean-Bernard ? Ah oui, là oui.
6: Didier ?
0: Là oui, bien sûr. Et puis, nous appellerons le petit village où est passé le Technival. Pour leur dire qu'on va peut-être remettre un peu de musique.
7: Oui. Ouais. Cornus.
0: Qu'on n'est peut-être pas encore parti. Les outils de bricolage qui parlent, tout ça, c'est ce qui va arriver dans un instant. Et puis, une entreprise de pompes funèbres brésilienne. Je ne sais pas si vous avez vu cette info.

6 et qui s'étend donc désormais à tous les étudiants, quel que soit leur revenu. La bataille pour la présidentielle avec un nouveau candidat officiellement déclaré, Jean-Luc Mélenchon, a été investi hier par la France Insoumise. Ce sera sa 4e candidature. La gauche devrait partir en ordre dispersé. Les écologistes et les socialistes espèrent encore désigner un candidat commun lors d'une primaire. Au Moyen-Orient, Donald Trump a annoncé une opération de déblocage du détroit d'Ormuz. Il s'agit pour l'armée américaine d'escorter des navires coincés depuis le début de la guerre. 15 000 soldats doivent participer à cette opération baptisée Project Freedom. L'Iran, de son côté, prévient que toute interférence américaine sera considérée comme une violation du cessez-le-feu. En football, Lyon s'est rapproché d'une qualification en direct en Ligue des Champions après sa belle victoire 4 buts à 2 hier soir face à Rennes en clôture de la 32e journée de Ligue 1. De son côté, Auxerre empochait 3 précieux points dans la course au maintien grâce à sa victoire 3-1 face à Angers. Et puis en rugby, Bordeaux-Bègles s'est qualifié pour la 2e année consécutive en finale de la Champions Cup. Le club girondin s'est imposé 38-26 face aux Anglais de Basse et ira défendre son titre le 23 mai à Bilbao contre les Irlandais du Leinster. Et puis prévoyez donc le parapluie, le temps sera perturbé sur la plupart des régions, des averses orageuses, des risques de grêle du côté de l'Occitanie, avec en prime des rafales de vent qui pourraient dépasser les 60 km/h sur les bords de la Méditerranée. Le soleil va un petit peu résister dans le nord-ouest, offrant des éclaircies, mais les températures vont baisser partout. 18 degrés pour Metz, Lyon et Poitiers, 20 degrés pour Paris, Le Mans et du côté de Bourg-Saint-Maurice.

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1: Salut Coé, salut la team.
2: Coucou.
1: J'étais passé avec vous pour vous parler des trucs les plus fous que j'ai payés cette année. Et je vous avais parlé de Hawaï. Et je vous parle en direct. On vient d'atterrir. Oh. On est à notre chambre d'hôtel à Honolulu avec mon super pote. On est à Hawaï. Que les vacances commencent. On a passé un petit vendredi. Notre vendredi 1er mai a duré 36 heures avec le décalage horaire. On est claqué, mais on va bien dormir.

0: vous y allez en amoureux, de toute façon,
1: c'est
0: interdit au moins de 18 ans.
1: Oui, c'est ça.
0: Non, mais entre potes ou en amoureux, mais c'est généralement, tu te dis, allez, les enfants, allez,
1: bisous.
2: Chez papy, mamie.
0: Prenez votre baluchon, allez construire une cabane dans la forêt. Ouais. Papa et maman reviendront dans deux jours. Vous avez deux soirées avec les animations sur place. Vous avez des jetons, ils vous donnent 30 euros de jetons. Vous pouvez profiter de l'ambiance. Vous pouvez aller notamment quand il y a Forges-les-Eaux. Alors, je l'ai fait, celui de Forges-les-Eaux.
2: Il est chouette. Hein.
0: J'ai mixé là-bas. Il est incroyable. Il est incroyable parce qu'il est dans un domaine et tout.
3: C'est ouf, Forges-les-Eaux.
0: Vous allez peut-être à contre
2: sur la route de la Normandie.
0: Okay. Aix-en-Provence, je le connais aussi, celui de qui connaît tout. Hier, je le connais aussi. Celui de hier.
1: Du Havre, tu connais
0: Non, je n'ai, non, ouais, je le connais pas. Je ne connais pas le Ibiza normand, je n'ai pas encore visité.
2: Mais qu'est-ce que vous faites là-bas? Tu joues jamais au casino, toi?
0: Mais parce qu'il y a des salles de spectacle.
1: Ouais.
0: Voilà, et où j'ai mixé, où il y avait des salles de spectacle, je fais ou mon one man.
2: Entre deux machines à sous. Alors, c'est l'histoire d'un mec. Cling, cling, cling, tu prends pas ma machine, hein.
1: Et donc, il y a deux nuits en chambre double, le petit déjeuner et le repas aussi pour deux personnes.
0: Vous allez adorer ce moment-là. 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Avec le retour des ponts et du beau temps, ce week-end, les magasins de bricolage se sont fait défoncé.
2: Ouais.
0: D'ailleurs, nous avons décidé de faire notre super production à nous. Que diraient les outils de bricolage s'ils avaient la parole d'abord? Que dirait celle qui tourne avec son petit disque, la petite ponceuse?
4: Ça va.
0: Ah, ça fait de la poussière.
2: La pauvre.
0: La perceuse ulti, ça c'est le summum de la perceuse. Ah, là, oui. Qu'est-ce qu'elle dirait?

0: c'est la Saint-Sylvain. Je disais, mais est-ce qu'il existe des Sylvaines? Agnès me dit sur mon Insta Coé officiel, oui, Sylvaine existe. Et pour moi, c'est le plus joli des prénoms, c'est celui de ma maman. Bah, qu'est-ce que vous voulez faire?
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0: Non.
1: Bah oui, il a essayé, mais c'est pas passé.
0: Confirme.
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0: Merci de nous avoir choisi. Dans quelques instants, c'est Bruno Mars et Rose pour péter. Mais avant tout ça, aujourd'hui, c'est la Saint-Sylvain, Sylvain,
3: moi, il n'y a marqué que Sylvain.
0: Il n'y a que Sylvain. On n'en sait plus sur Saint-Sylvain parce qu'il n'a pas fait grand-chose, ce saint-là, non? Il y a des saints, on les connaît plus que d'autres, vous avez remarqué?
4: Ouais.
0: Mais Saint-Sylvain, qu'est-ce qu'il a fait,
3: c'était,
0: tout
3: c'était un évêque.
4: Tu sais que Saint-Maclou, il faisait de la moquette.
5: Ouais.
3: C'est un évêque de Gaza en Palestine. Il est condamné aux travaux dans les mines et comme il est trop âgé pour ce genre de travail,
0: en 311.
3: Il est décapité. Voilà, avec par contre autre vieillard. Voilà, ouais. Saint Sylvain.
0: Il faut se dire que souvent les saints, j'ai remarqué,
3: ils ont pas,
0: ils finissent pas. Il y a pas d'happy end.
3: Soit ils sont canonisés, soit ils sont des voilà. Ils sont morts.
0: Là, le pauvre en 311 s'est fait décapiter 40 vieux.
3: Voilà.

0: ta clé de vin.
1: Eh oui. La, la, la, la, la, la, la.
0: La clé de vin, c'est minimum ce qu'il faut dans un char, la clé de vin. Avec la clé de douce, tu vas pas loin. Gros bisous, moi, Sylvain. Bonne journée.
2: Merci de même à vous tous.
1: Salut et
0: cordialement.
1: Repos, Sylvain, repos.
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1: T'imagines que même maman, elle a fait un message militaire. Bonne fête, mon grand. Cordialement. Repos.
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0: Oui, ça, j'aime bien. Je sais pas pourquoi.
1: T'aimes bien les machines à sous?
2: Ah, elle est pas j'adore. La seule, elle est pas la seule, il y en a beaucoup qui aiment bien. Hein.
0: Voir okay. Les petits trucs s'aligner et comment c'est satisfaisant quand ça s'aligne.
2: Oui, c'est le rêve.
1: Mais moi, j'aime bien les anciennes machines. Les nouvelles, maintenant, c'est trop compliqué. T'as des tableaux, t'as 100 grilles en même temps, tu comprends rien.
2: Tu choisis, t'as toujours, si tu veux, les bonnes vieilles machines.
1: Il y en a de moins en moins avec justement le bandit manchot.
0: Il faut se dire, c'est si tu joues 50 balles, tu joues 50 balles, pas plus, tu t'arrêtes là.
1: Ouais. Et bien, par contre, juste à côté, t'as un distributeur de billets.
0: Non, mais justement, faut s'y tenir. C'est dangereux. Mais ça peut être très dangereux.
2: Oui. Ça arrange pas le casino, ce que tu dis là.
0: Je sais. Mais il faut faire attention. Ça comporte des risques.
1: Ça part vite. Hein.
2: 95% des gens savent s'arrêter. Voilà. Bah, c'est comme tout. Mais après, c'est comme tout.
1: Tu vois machine à 1 centime. Tu te dis, bon, ça va. Sauf qu'en fait, tu joues 14 grilles en même temps.
0: C'est ça.
1: Et tes 3 euros, ils partent systématiquement à chaque coup.
2: M'en parlez pas.
0: Faudrait qu'on y aille tous ensemble.
2: Ce sera quoi le thème des auditeurs tout à l'heure, Stouff?
0: La dernière fois que vous avez eu tort, c'était sur quoi?
2: Alors
0: c'était
2: moi, c'est pas encore arrivé, mais vous par exemple, est-ce que vous avez une idée sur vous-même?
1: Un jour, je pense. Un jour j'aurai tort, mais jusqu'à maintenant.
0: Genre t'as jamais eu tort?
1: Jamais.
0: Tu veux que j'appelle ta femme?
2: Dites-le nous. 0, vous nous passez un petit coup de fil.
0: 06 33 11 32 11.
2: Semaine mondiale de Star Wars, vous êtes pile poil dedans, phénomène mondial, il y a les ultra fans, il y a les collectionneurs, et puis il y a celles et ceux qui passent complètement à côté, qui n'ont jamais été dans le délire. Je vais vous poser des questions, vous me dites si c'est vrai ou si c'est faux. Okay. Le personnage de Yoda a failli être joué par un singe maquillé, vrai ou faux?
1: Mais non.
0: Ah, faux.
2: Non, ça a failli.
0: Ah ouais?
2: Ça a failli, puis après ils ont pris les marionnettes. Vous savez qui a fabriqué Yoda?
0: Non, moi je ne connais pas.
2: C'est ceux qui faisaient le Muppet Show.
0: Ah ouais?
2: C'est les trucs de Jim Henson qui ont fait ça. Dark Vador n'a pas la même voix et le même acteur dans le costume Pietro.
1: Si, c'est toujours le même, parce qu'en fait, quand il est mort, ça a fait toute une histoire.
2: Eh bien, pas du tout.
1: Ah bon?
2: Il a pas du tout le même acteur. C'est-à-dire, l'acteur, c'est un basketteur, si je ne dis pas de bêtises. Et
1: la voix.
2: Et la gros voix, c'était le... C'était un monsieur, un black très. Avec une grosse voix. Pas.
1: Ah oui, si, c'est vrai, t'as raison.
2: J'ai complètement oublié son nom, ça va me revenir. Ouais. George Lucas a financé lui-même le premier film après le refus des studios, vrai ou faux?
3: Faux, il a fait Ocean Drive.
2: Hein?
3: Ah non, c'est pas George Lucas, il s'appelle.
0: Non, qu'est-ce qu'il raconte?
3: Some People, là.
0: C'était plus.
1: Some People, Daddy! Gilles Lucas.
3: Voilà. Il a fait les anges
2: après. Est-ce qu'il l'a financé lui-même?
0: Non,
3: faux.
0: Je pense pas.
2: Non. Il ne l'a pas financé lui-même. Vois, mais par contre, il a été malin. C'est-à-dire qu'il a gardé tous les jouets. C'est lui qui a tout gardé.
0: La licence.
2: La licence des jouets. Il a gardé tout pour lui, parce que le studio a dit non, de toute façon,

0: Faux.
1: Bah moi, j'ai vrai.
2: Bah oui.
1: tape.
0: R2D2 parle en anglais dans le script original. Pietro, vrai ou faux?
1: Vrai.
0: Je pense qu'il n'a jamais parlé. Hein. Il n'y a jamais eu de son.
1: Dans le script original. Qu'est-ce que t'en sais? Le script, c'est pas ce qu'est.
0: Qu'est-ce que t'en sais? Tiens, que le mec, il a
1: non,
0: une info qui a lu.
1: C'est mieux que ChatGPT.
3: Chewbacca, c'était bien vrai, ça va bien.
1: Alors,
0: le nom du retour du Jedi.
1: Faites pas confiance un peu, putain.
3: Non. Bah
1: ouais, ça.
0: Le nom du retour du Jedi vient d'une recette aïoli que faisait George Lucas.
1: Ah, oui. Oui, c'est vrai, c'est le retour du Jedi.
3: N'importe quoi.
2: Oh, c'est Laurent Mariotte.
3: Il est relou.
0: Grido. Grido parle en quechua, vrai ou faux?
3: C'est des cachons, ça.
1: Je crois que c'est celui qui grimpe.
0: Je crois que c'est celui qui a un long nez avec qui a un long museau. Grido, il est moche.
4: Et parle en quechua.
3: Ah oui.
1: C'est pas les tentes des Décathlon, c'est une vraie langue, c'est un vrai langage.
4: Je sais pas, vrai.
0: Harrison Ford improvisait souvent ses répliques, vrai ou faux?
3: Sûrement vrai.
0: Oui, c'est vrai. À l'EHPAD, une aide-soignante aurait dit à Luke Skywalker, j'essuie ton père. Bon, allez. Allez.
3: Mais ça le fait rire.
2: Pas la
0: force,
2: vrai.
0: Pas la force de répondre. C'est Europe 2. J'espère que tout va bien. Dans un instant, on retourne au Technival.

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2: Il y avait 17 000 personnes sur le site encore ce matin au Technival de Bourges. Bon, pour la France qui bosse pas et qui est sourde, elle était là-bas. Il y a eu jusqu'à, je crois, 40 000 personnes. Ouais. Donc, on est d'accord que.
3: C'est un joyeux bordel.
2: Il n'y a pas de douche, il n'y a pas de toilette.
3: Ah non, non, non, rien. Ah c'est là, même pas un festival, c'est un truc
2: donc
3: improvisé.
2: Donc, je vais être terre à terre, mais tu es une fille. Tu fais caca où ? Fais pipi où ?
3: Non, mais après, tu restes
4: dans
3: pas...
4: la nature.
3: Ah, dans la nature.
4: Il doit y avoir des. Il n'y a pas de toilette mobile.
2: Mais la nature de quoi ? C'est un champ, il n'y a pas un arbre.
3: Après, il y en a qui viennent avec des camping-cars et tout, hein, des vannes aménagées, parce qu'ils font ça toute l'année, en fait. Hein. Ils tournent dans toute l'Europe.
2: Ils n'ont pas de métier ?
3: Non, bah non. Ah bah... Non, si, ils font du diabolo.
2: Mais ça ne me fait pas rêver du tout. Je sais qu'il y a des gens qui adorent ça, le délire festival.
3: Moi, je l'ai fait au tout début, dans les quelques années. J'avais 20 ans.
2: Voilà, moi, faire un trou dans la boue pour faire popo dedans, que tout le monde te regarde et pas te laver pendant 3 jours.
3: Mais après, tu ne restes pas 3 jours. Enfin, il y en a, qui restent 3 jours, mais il y en a qui restent que 24 heures, même pas.
2: Tu y vas, tu t'installes, c'est pas pour y aller. Tu vas pas y aller.
3: Mais la preuve, ils n'étaient pas 40 000 tout le week-end. Ils ont été 40 000 le samedi soir. Il y en a qui.
2: Ah, ils étaient encore 17 000 ce matin quand même, hein.
3: Ah ouais,
5: c'est beau.
6: Ils avaient posé leur lundi, alors.
5: 17, ouais, bah oui.
2: Le petit village à côté s'appelle Cornus.
5: Cornus, ouais.
2: Cornus. Ils ont dû être très contents à Cornus.
3: Faudrait que je demande s'ils n'ont pas retrouvé un briquet rouge.
2: Non, parce que j'ai vu les images ce matin du bordel de caravane et de monde. Ouais. Je pense qu'effectivement, il ne faut pas avoir perdu une clé. Excusez-moi, vous avez vu une clé ? Pardon, excusez-moi, vous avez vu une clé ? Ah non, mais je pense que ça va être l'enfer. En plus, il a plu ce week-end.
5: Ah bah oui.
2: Mais quel.
3: Ah, généralement, un bon Technival, il faut qu'il y ait un peu de boue.
2: Il n'y a rien qui me plaît. Ah,
3: sinon, ça ne va pas.
2: Il n'y a rien.
3: Ah bah oui, je comprends. Ouais.
2: Mais rien. La glauquerie, la saleté du truc. Ah, rien ne me plaît. Je comprends le délire, hein. Qu'on puisse avoir envie de s'amuser, s'éclater, sans pression. Mais alors, sans moi. On va appeler des gens du village à côté.
3: Vous savez quoi ? On leur dit qu'on revient.

0: non.
1: Là, ça c'est...
2: Ah bah madame. Tu t'es mis dans le cul puis tu rentres chez toi.
1: Ah non, alors d'abord c'est pas prévu.
3: Oh,
1: puis après, puis après trois jours de festival, c'est.
3: Attends, je regardais.
2: Ça passera tout seul, hein.
3: Je regardais.
1: Madame.
3: Oh bah j'ai comme mon briquet.
1: Alors madame, il a retrouvé son briquet. Tout va bien.
3: Ah, merci.
1: Valérie, il a retrouvé son briquet.
3: Nickel.
1: Alors vendredi, 18h, on débarque. 17 000.
2: Ouais, bah c'est ça, bah va bien te faire foutre aussi.
1: Ah, madame, alors attention. Là, Pascal, t'en es où toi?
3: Je veux qu'on rentre.
1: Ah, d'accord, on va madame.
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1: Il n'a pas encore rentré, madame.
3: Je
1: vous fais une bise, on se met un petit peu, on change de musique, ça change. Allez, parti. Allez, parti. Bonjour. Tout va bien? Je comprends qu'elle soit énervée. Je comprends.

0: Demain.
1: Arrête. Mais quel mytho.
2: Il ne se même plus de l'adresse.
3: Je vais pas rentrer.
0: Ça me, c'est pas mon truc. Tu vois que le sport, c'est vraiment pas mon truc.
1: Ah, mais j'ai bien vu.
3: La dernière fois que t'as eu tort, c'est de prendre un abonnement là-bas.
1: Mais oui.
0: Et Nat me l'a dit, elle me dit, tu ne tireras jamais. Je dis, quoi? Moi, je dirais déjà. Eh ben ouais. Effectivement. Prenons Mathieu. Mon petit Mathieu, la dernière fois que tu as eu tort, mon Mathieu, c'était quand? C'était pourquoi?
4: Salut Coco,
0: salut Mathieu.
4: Alors, moi, la dernière fois que j'ai eu tort, c'était ce week-end avec mes gosses. Parce que figure-toi que moi, les longs week-ends, ça me perturbe complètement au niveau du calendrier et tout ça. Et samedi soir, je me suis pris dimanche. Et j'aurais dit, allez, ce soir, on la fait pas longue, demain, il y a école. Sauf que mon gamin, lui, c'est du taquet direct. Quand je le couche trop tôt, il râle. Non, papa, c'est n'importe quoi, demain c'est dimanche. Sauf que dans ma tête, demain c'était lundi. Il a fallu qu'il me sorte la tablette pour me prouver qu'il avait tort. Enfin, que j'avais tort.
0: À ce point-là, toi, t'es perdu, toi, quand même. Ah oui, toi, un jour férié. Quelle année?
4: Je sais plus. Pour te dire, je sais même pas les dates d'anniversaire des gens de ma famille. Donc, moi, les dates dans la semaine, c'est une catastrophe. Si j'ai pas un agenda noté quelque part, je suis paumé, moi.
0: Bisous, mon petit Mathieu. Belle journée.
2: Et bon mardi.
0: Mais lundi.
1: Samedi, on pensait qu'on était dimanche, en vrai. Moi aussi, j'étais perturbé.
0: Je savais même plus où j'étais.
2: Mais ça, qu'est-ce que c'est bien. C'est mieux que l'inverse.
1: C'est vrai.
2: Quand le dimanche soir, tu te crois samedi et là, tu t'en fais tes dimanches.
0: T'as raison. Jennifer, bonjour, Jen.
5: Coucou, salut les gars.
0: Alors, ma petite Jennifer, alors la dernière fois qu'elle a eu tort.
5: Bah écoute, ça va me suivre un petit moment parce que ma fille s'est inscrite pour aller à Lourdes et moi je me suis dit, ah trop bien, par un accompagnateur, bah, je me mets dedans, Palerina, je vais être chill. Sauf qu'on a eu la réunion et en fait, les parents ils sont là pour encadrer 10 gamins, dormir en tente et se doucher dans les sanitaires.
0: Oh.
5: Donc c'est pas un pèlerinage pour vous les parents. Et pas d'accord.

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0: parce que sinon il a une.
1: C'est ça encore aller, il a envie de parler.
2: Non, mais
0: par contre, il a un bazar, monstre.
3: Il est pas jockey, mais il fait l'autre.
1: Bon, alors, tu vas.
2: Allez, prenez-vous tout de suite. Hein.
1: Mais c'est pas, mais on s'en fout, petit, grand, mais tout oui. Ça, c'est pas grave. Coralie, tu choisis qui dans l'équipe?
2: Pietre.
1: Allez, allez. Pietro, papier, stylo. Laurent, il choisit qui?
4: Stouf.
5: Allez.
1: Vous allez devoir aujourd'hui me trouver, ma petite Stouf, on y va, je t'écoute. Un quoi donc?
5: Un métier, je t'avais tout noté.
1: Un métier.
5: Pour que tu aies tout.
1: Un vêtement. Vous allez devoir me trouver un jeu de votre enfance.
6: Ouais,
1: pas
6: ça, c'est dur ça. Hein.
1: Un aliment qui fait pas grossir. Oh, et un truc moche.
3: Donc je joue pas, je connais pas moi.
1: Un tout aliment ça qui fait pas grossir. Avec la lettre R.
5: Oh là.
1: Il y a à gagner, je le rappelle aujourd'hui, un week-end. Te ferais payer pour aller dans un casino par touche, quelque part en France. Stouf, elle a mis R dans toutes les cases.
6: C'est déjà bien. Hein.
1: Je pense que nous allons à la catastrophe sur ce jeu avec Stouf. Stouf, t'as laissé ton cerveau à la Cité des Sciences. Il est dans, il est dans la consigne.
3: Il n'y a rien, rien du tout.
5: Mais non, R, ça m'a bloqué.
1: Ah bon?
5: Mais grave.
1: Bon. Vêtements. Un métier, pardon, Pietre.
6: Un ramoneur.
5: Routier.
1: Bah voilà. Un vêtement.
6: Je sais pas. Téléphone.
1: Je vais te tuer avec ton téléphone, je te jure. Mais mets la sonnerie,
6: c'est
1: coupe
6: la suspicion de spam.
1: Coupe la sonnerie. Qu'est-ce que tu ne comprends pas?
6: Oui, mais après, quand je coupe la sonnerie, quand tu m'envoies des messages, je t'entends pas.
1: Tu me la coupes, s'il te plaît. Je vais le faire moi-même.
6: Tu sais pas,
1: mais
6: pas le
1: qui
6: code.
1: Laisse son téléphone? Qui laisse son téléphone dans une émission? C'est incroyable. Ensuite.
5: Ouais. Une robe.
1: Avec une robe, bah voilà, Stouf, c'est
6: oui.
1: Bien. Voilà, un jeu de notre enfance.
3: Et il a pas dit, Pied, le singe?
6: Non, je l'avais pas, le vêtement. Le ragnagnat.
1: Ah oui.
5: Non, je sais pas.
1: Bon, vous êtes nuls, je change de lettre. Papier, stylo, oh. On recommence la lettre.
6: Ah, c'est bon, j'avais de la rhubarbe.
1: D.
3: D. Comme David.
1: Comme David et Jonathan.
3: Ouais.
1: Est-ce que tu viens pour les vacances?
3: Je crois que c'est pas mieux.
1: Bella vita. Il faut me trouver un métier. Un vêtement avec un D. Un jeu de votre enfance. Un aliment qui fait pas grossir.
0: J'ai rien.
1: Mais qu'est-ce que vous avez ce matin?

2. On vient d'apprendre qu'en Chine, une entreprise a instauré un congé de malheur qui permet aux employés de ne pas travailler alors qu'ils se sentent pas heureux. Voilà, donc votre chéri vous a cassé les pieds tout le week-end, ça vous rend triste, congé. Votre équipe de foot a perdu, repos. Et puis votre belle-mère qui vous a fait des réflexions hier toute la journée alors que vous l'aviez invité à manger à la maison, ça bosse pas non plus. Voilà. Quand même étonnant cette initiative, mais bon, pourquoi pas. Lady Gaga arrive sur Europe 2, ça c'est pour rendre heureux tout le monde. Lady Gaga après Outkast et Charlotte Cardin, voici Feel Good sur le nouvel Europe 2 Pop Radio.

0: Alors vous savez ce qui vous attend là sur Europe 2 les amis, hein? Oh, que des belles choses. 30 minutes pop non-stop avec vraiment tout ce que vous aimez. Là, la demi-heure que je vous ai préparée, franchement, c'est du sur-mesure. On va la démarrer avec Alex Warren, avec Camille Acabello. 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

0: Bon, j'ai pour vous un morceau qui sent tellement bon, les beaux jours et l'amour sur Europe 2.
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0: Bon, après, quand je regarde le temps qu'il fait par la fenêtre, voilà, j'espère pour vous qu'il fait meilleur en amour, parce que là, voilà, la météo aujourd'hui, elle est affreuse, hein, et partout, hein, partout en France. Oh, c'est atroce. Mais bon, l'été arrive, voilà, soyez patients, l'été arrive. Et ce morceau-là, quand il fait beau, et qu'en plus vous êtes amoureux, c'est parfait. Voici Bon Entendeur, on écoute Le Temps est Bon. Bienvenue, vous êtes sur le Nouvel Europe 2, Pop Radio.

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0: 2, c'est bien. Hein.
1: Ah ouais, on aime beaucoup. 30 minutes pop non-stop en ce moment. Alors on se met de côté le duo D6 Théodora avec Mélodrama. On se met de côté aussi Sia et Just Stay Turn the Light Off sur le nouvel Europe 2.

0: Seconde à l'autre sur Europe 2, et je vous préviens parce que je suis un copain, ça chauffe là, ça brûle même, faites très très attention, vraiment.
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0: Alors pourquoi je vous dis que ça brûle? Parce que le triple mix pop Europe 2 qui va vous faire gagner 10 000 euros à tout moment, là il peut arriver franchement dans les prochaines minutes, tout est possible. Alors je vous donne le triple mix pop Europe 2, écoutez bien. Teddy Swims avec Mr. Know It All, ce morceau-là, je vous le passe avant 13h30, ça fait 1 sur 3.

0: Hanoï Hall. Ce morceau-là, je vous le passe avant 13h30. Ça fait 1 sur 3. Trinix fait aussi partie du triple mix Popper en 2. Et on va écouter ce morceau avant 13h30 également. Ça fait 2 sur 3. Attention, si vous entendez Pierre Demar enchaîner à ces deux morceaux-là, je vous fais pas de dessin. 10 000 euros pour vous par SMS POP au 7-12-13.
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0: Attention, alerte arnaque sur Europe 2. Faites gaffe hein, quand vous montez dans votre voiture. Si vous voyez un billet de 50 euros sur votre pare-brise, surtout vous ne descendez pas de la voiture pour le récupérer. C'est une arnaque de plus en plus courante. Vous restez dans la voiture, vous verrouillez les portes et vous partez. Voilà, certains se sont fait avoir, ils se sont fait voler leur voiture comme ça. Donc si vous voyez un billet, vous le prenez pas de suite, surtout que c'est peut-être un faux. Voilà, j'ai pour vous 30 minutes pop non-stop sur Europe 2. DJ Snake, Macklemore, Charlotte Cardin et Eric Prydz. Et ça, c'est pas une arnaque, je vous le dis. C'est le nouvel Europe de Pop Radio.
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0: Allez, pendant que vous faites ça, on poursuit avec 30 minutes pop and stop sur Europe 2. Alors, je vous prépare l'un des plus grands tubes d'Avicii.

0: Les 30 minutes pop non-stop sur Europe 2 qu'on vient de se faire étaient parfaites. On va bien évidemment remettre ça très vite, hein, bien sûr. C'est comme ça toutes les heures. On reste bien ensemble surtout. Il y a Taylor Swift qui arrive sur Europe 2, James Arthur, Lady Gaga. Et puis attention, à tout moment, le triple mix pop Europe 2 qui va vous faire gagner 10 000 euros.
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Koé arrive sur Orbe 2 avec toute son équipe et croyez-moi, ça va pas être triste. Koé qui vous réveille le matin en direct sur Orbe 2 entre 7h et 11h, vous vous marrez, bah vous en reprenez tous les après-midi de 15h30 à 18h, c'est génial, on adore. Avant Koé, 30 minutes pop non-stop qui s'enchaîne sur Orbe 2 avec Linkin Park et puis Angèle, voici What You Want sur le nouvel Orbe 2 Pop Radio.

0: minutes pop non-stop en ce moment sur Europe 2. 10 000 euros à gagner, là, peut-être dans l'après-midi, là, à tout moment. Hein, c'est peut-être imminent, attention.
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0: Oh, la folie, 10 000 balles, là, avant l'été. Oh ouais, la bonne nouvelle. 10 000 euros à dépenser comme vous voudrez. Alors, si vous voulez les claquer, vous les claquez. Si vous voulez les mettre de côté, vous les mettez de côté. En tout cas, oui, de quoi réaliser de jolis projets grâce aux 10 000 euros que vous allez gagner sur Europe 2 grâce au triple mix pop Europe 2, c'est-à-dire ces trois morceaux.

0: Ah ouais, c'est bon, c'est un classique pop Europe de Justin Timberlake avec What Goes Around. 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Koé arrive à partir de 15h30, le temps qu'on écoute 21 Pilots et Charlotte Cardin sur le nouvel Europe de Pop Radio.
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4: C'est vrai que j'ai pas de vie. C'est vrai, mais vous êtes ma vie. Vous êtes ma vie. J'ai vous et ma chérie.
5: C'est beau.
4: Et je me demande si je passe pas plus de temps
5: avec nous. Bah si,
4: avec
6: c'est
4: vous.
6: Bah, c'est sûr même.
5: Bah, c'est sûr. Hein. Et tu nous mets

0: lâcher du lest.
1: Lâcher du lest.
0: Et
1: j'ai perdu 40 kilos, ça va.
0: Une émission, c'est un peu comme une entreprise, c'est un peu comme une montgolfière.
2: Une machine à laver.
0: Est-ce que vous allez tous bien? Est-ce que vous êtes heureux? Est-ce que vous avez passé un bon week-end?
1: Oui.
0: Il y en a déjà, je les ai vus ce matin.
3: Depuis ce matin, oui.
0: Ils étaient en pleine forme et tout, ils se sont mangés deux couscous boulettes, là, ils sont... Ils sont comme ça, ils sont posés dans le fauteuil.
2: C'est là que tu les comprends un peu, les mecs à l'Assemblée nationale, quand même, qui s'endorment l'après-midi. Hein. Si quand ils sortent du resto, là.
0: Et l'Assemblée nationale, n'oubliez pas un truc, c'est les vins.
2: Oui, c'est ça.
0: N'oubliez pas que vins et Assemblée nationale, moi j'ai appris un truc, parce que je suis allé visiter le Sénat il n'y a pas longtemps, je suis même allé déjeuner au Sénat. C'est les vins sont au prix coûtant, c'est-à-dire il n'y a pas de marge dessus. Ah,
3: mais c'était plus interdit, ça? Il n'y avait pas eu un truc
0: On va nous enlever tous les avantages, quand même.
2: Ça, c'est la France, madame.
0: Attends, il y en a, ils sont devenus sénateurs parce qu'ils étaient alcooliques. Enfin,
1: ça doit sentir le rototo là-dedans.
0: Je crois qu'ils ont enlevé les bières à la brasserie. Il y a un truc comme ça, à la buvette.
3: Il y a un truc qui avait été enlevé,
0: pas le restaurant.
1: C'est pas le Jet 27?
0: Quoi donc?
1: Qui a été enlevé parce qu'il consommait une tonne de Jet 27.
0: Je ne sais pas, vous savez, vous dites ça à quelqu'un qui ne boit pas d'alcool. Donc. Tiens, dans un instant, une info sur Lady Gaga, très rapide, très, très bien, on passera dessus très vite. Vous faites encore des UV, c'était la grande mode, ça, les UV, vous vous souvenez? Il y avait un moment donné, tout le monde avait ses abonnements chez Point Soleil.
2: C'est vrai.
0: Et tu y allais une fois par semaine et tu avais la petite marque dans les fesses. Tu avais la petite marque autour des yeux, la marque bien particulière des UV.
2: C'est vrai que ça s'est perdu.
0: J'ai l'impression qu'il n'y en a quasiment plus de trucs Point Soleil. C'est moi qui me trompe peut-être, hein, mais j'en vois plus.
4: Ça se fait quand même. Hein. Ça se fait quand même.
0: Encore?
4: Je trouve, non?
0: J'en vois plus.
3: Il y en a encore,
4: Nikos, il va encore beaucoup.
0: Nikos, c'est Bernard Montiel. Bernard Montiel, à l'étage du dessous, je l'ai vu à la fois RFM. Je pense qu'il a le soleil, il a une trappe au-dessus de son studio. Il ouvre et tu lui parles. Il fait attends, tu sais, avec un poil, un truc qui met en dessous, un plat. Là.
2: En aluminium.
0: En aluminium sous la tête. Il fait attends. Et il se tourne avec le soleil. C'est une parabole, Bernard.
3: Mais il propose des trucs en plus maintenant chez Point Soleil. T'as l'aquabike, t'as aussi le ménage des jambes.
0: Tu pédales en te faisant bronzer?
3: Non, c'est juste à part, en fait. C'est dans la même enseigne, mais
2: c'est un peu risqué d'avoir un appareil électrique et un vélo dans l'eau en même temps.
3: T'as le truc pour tes jambes aussi, pour traîner tes jambes.
0: Non, excuse-moi, Point Soleil. Pour moi, ils doivent te faire du Point Soleil.
3: Mais ils font pas que ça, maintenant.
0: Si tu dois pédaler chez Point Soleil, excuse-moi, quand je vais chez Krusty Poulet, je vais pas avoir une côte d'agneau. Chez Krusty Poulet, j'ai du poulet qui croustille.
3: Je sais, ouais.
1: Mais en fait, le vélo.
0: Vous avez très envie de parler, vous, aujourd'hui. Hein.
1: Non, mais je vous ai pas vu du week-end.
0: Je vois bien que pendant trois jours, t'étais. Qu'est-ce qu'il a, mon grand?
1: Non, mais tu sais, les vélos.

0: Et je crois que si on décide de venir en bateau, c'est pas mieux, c'est cher aussi.
1: Ouais. Et le train, faut qu'il prenne de l'élan parce qu'il a encore du mal à passer.
2: Bah, il reste à la nage.
1: Ça se tente. Hein.
3: À part en parachute.
1: Mais un TGV bien lancé.
0: Oui, il a raison. Hein, ça se tente.
1: Un tremplin.
2: Tu pars de Paris, c'est en descente en plus. Hein.
1: Ouais, oui,
0: ça descend. Ça se tente. Bon. Tu fais quoi dans la vie maintenant, Olivier? Raconte-moi.
3: Bah, écoute, je suis toujours dans la restauration, dans une paillote, la plage, les transats.
0: Voilà. Attends, laisse-moi deviner. Une paillote qui ne prend pas la...
3: La
0: La
1: La carte.
0: La carte
3: bleue. Bien sûr.

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1: Laissez-moi vous donner le programme. Nous aurons aujourd'hui peut-être des places pour Céline Dion qui vont encore tomber. Il vous suffit d'envoyer Céline au 7 12 13 en mettant Céline au début et puis votre numéro de téléphone derrière et votre prénom. Ça, c'est fait. Vous voulez que je vous offre votre plein en station-service? Vous envoyez COE, C-A-U-E-T, au 7 12 13. Et je peux vous appeler. Si vous êtes à la station-service, l'essence, c'est pour moi si vous êtes pile poil le truc. D'accord, oui.
2: Si on prend un petit Mars avec l'essence, tu payes aussi ou pas?
1: Non, mais moi je paye le montant qui est indiqué. Le petit Mars, vous pouvez le faire pour vous quand même. Okay. En fait, mais tout n'est pas offert tout le temps, monsieur Tony, vous allez bien?
2: Mais ça va très bien.
1: J'embrasse Vito qui réalise cette émission. Mon petit Corentin est en forme.
2: Oui.
1: Pietro va bien?
3: Ça va.
1: Ah bah, il va bien lui aussi. Bah, je trouve que Pietro, pour quelqu'un qui ne croit pas du tout à tout ce qui est superstition, pierre et tout, plus ça va, plus tu deviens Pascal Obispo. Quoi. C'est-à-dire que des pierres, il y en a plus que moi maintenant autour des.
3: J'en ai même dans les poches, regarde.
1: Non, mais, donc on est d'accord, t'es passé de j'y crois pas, c'est de la merde, tous des escrocs, à dès que t'en vois un, t'achètes.
3: On sait jamais.
1: On sait jamais. tu sais, c'est des fois ce que je me dis. Tu sais, des fois, je suis là comme ça,

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0: Elle m'a dit, ouais, ma chérie, je te fais un petit poulet basket. Mmh. Et tu sais, évidemment, mon acule envie, c'est de dire, j'en ai rien à foutre, chérie, t'achètes ce que tu veux. mais là, vous avez entendu, j'ai été là, je lui ai dit, merci, mon bibounet. Mon bibounet. Achète ses petits poivrons dans le touquet. Alors, mais oui, mais c'est ça qui est mignon, c'est l'amour, c'est le début.
1: Ah oui, elle cuisine bien.
0: Elle cuisine, oui, je crois, extraordinairement bien. Mais vraiment, je peux pas vous dire, elle fait des trucs. Je sais pas comment elle y pense. Elle fait des trucs, c'est bon, c'est machin. Elle cuisine génialement bien.
2: La Suisse qui a marqué sur Marmiton.
0: Non. Elle adapte toutes ses recettes. Elle fait des trucs. Elle fait des. Je sais pas comment elle fait. Moi, je suis nul.
1: Elle a le robot
0: qui mélange, qui mange.
3: Ah bah, le Thermomix, ça arrive.
0: Non, mais il y a pas que ça. Le Thermomix, elle fait pas les plats tout faits au Thermomix. Mmh. Elle fait ses préparations et ses mélanges. Ouais. Mais le reste, elle le fait à l'ancienne.
2: Ouais, elle a un Bibomix.
0: Mon Bibomix. Tu sais qui va te giflix, le Bibomix? Tu sais que je vais te giflix, mais giflix des grosses mains de Génix. Ouais, ouais, ouais. Ça
1: après,
0: va tomber.
1: Sur Bibouflix, choisis ta petite série.
3: C'est du Bibou. Bibou chez eux.
2: C'est tout Bibou chez eux. Ouais.
0: Tu veux un petit Bibou Mac, ma chérie?
2: J'ai des Bibouguettes.
0: Bon, voilà. Bah, excusez-moi, mais on est un jeune couple. On est un peu stupide quand on a un jeune couple. Et ça fait 8 ans. Hein.
3: Alors, c'est plus si jeune.
0: Ah oui, putain, déjà, ça fait 8 ans. Mais bien sûr, mais je vous l'ai dit, je suis plus souvent avec vous qu'avec elle. Je peux pas me lasser. Faites gaffe que je ne confonde pas et que je vous fasse pas un câlin un jour. Je m'adresse surtout à Tony.
1: J'enlève mon t-shirt ou pas?
0: Avec tes t-shirts longs et ton petit truc de Pascal Obispo, là, ça peut me chauffer. Si vous faites des UV, dangereux les UV, très dangereux. Vous savez que vous avez on a tous un temps, comment on appelle ça?
2: Un capital solaire.
0: Merci. Bonjour. Un capital solaire, quand on l'a dépassé, bah, ça fait comme moi qui n'ai jamais mis de crème de ma vie. On a des taches, des machins. Ah ouais. C'est moche, bon, c'est comme ça. Et on ne peut pas revenir en arrière.

0: va boire mon café au lait.
1: Et tu peux cracher dans le verre, t'as pas besoin.
0: Je ne crache pas, je laisse coucher.
2: Le café coé.
1: Le coco café.
0: Ah oui, mais en fait, c'est que la paille que t'as dedans.
3: Il y a dans la bouche, il y a dedans. Mec.
1: Ah oui. Le lait est périmé, encore un tout petit peu, s'il te plaît.
0: Il y a un bout de salade de ce midi. Voici la question. Japon, pays de la geisha. Oh, mais pas trop, arrête.
3: C'est quoi le rapport?
0: Pays de la geisha. En 2026, combien restait-il de geisha au Japon? Et vous avez bien les boules parce que c'est écrit nulle part et personne ne peut
4: tricher. Non.
0: Allez, j'attends vos chiffres.
3: Attends, un chiffre.
0: Stouff, tu es quand même une jeune femme, donc pour la peine, je te laisse répondre en premier.
3: Je sais même pas combien ils sont là-bas de geisha.
0: Combien reste-t-il? Alors, vous savez ce que c'est la geisha? C'est la serveuse traditionnelle un peu à mi-chemin entre.
3: Je dirais 200.
0: Tu dirais 200. Je note 200. Pietro.
3: C'est en voie de disparition.
4: Moi, je dirais 2000.
0: 2000. Corentin.
5: Moi, je vais mettre 1000, je suis entre les deux, je suis
4: pédard. Mais non!
3: Mais non! Si,
0: fallait être malin, bébé.
3: Bah,
0: bien
3: c'est
0: sûr.
3: Quoi, tu as fait dans l'ordre, là.
0: Corentin. Et oh, tu voulais passer en dernier?
3: Bah ouais.
5: Est-ce que si on a.
3: Parce qu'en dernier, il se met entre les.
4: On choisit.
5: Est-ce que le plus proche, il peut choisir?
0: Oui.
3: Vas-y, moi, je joue plus, c'est de la
0: Vito.
3: Triche.
0: Vito, 999.
4: Ah, mais c'est des
0: escrocs. J'adore ce moment. Tony.
1: Allez, 970.
0: Ouais, 900.

0: est également sous la pluie cet après-midi. La journée de demain restera agitée avec toujours de fréquentes averses orageuses. Pas vraiment d'évolution non plus mercredi, qui sera même la journée la plus fraîche de la semaine au niveau national. 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
5: 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Puis finalement, si les gars veulent

0: ta sentence, t'avais qu'à être plus intelligent et bosser à l'école.
1: Attends, je réfléchis.
2: Et toi, tu joues pas du coup.
0: Ça vient de moi. Je veux bien, mais.
3: C'est lui le barman.
0: Ouais, en plus, j'ai envie de prendre un café, donc c'est
4: Vito, il a jamais rien.
5: C'est ouf.
4: Vito, il a jamais rien.
3: Allez, tu rigoles ou quoi?
1: Mais tu sais quoi, tout à l'heure, t'as dit une phrase et je crois que t'as dit, genre, si c'était pour ma pomme, t'étais super content, il fallait que je reste.
3: C'est vrai qu'il a dit ça.
1: Je t'ai entendu, t'allais dire vers Corentin, ça va être pour ma
0: Il l'a dit.
1: Pourtant, je t'adore, Piet. Je t'adore, je t'aime de tout mon cœur.
0: Il l'a dit.
1: T'as pas été cool avec moi sur ce point.
3: Allez, bravo, Piet.
1: Je confirme.
2: Allez, on vient de beau. Tchitchin, Piet.
3: Attends, ça manque un peu de lait.
2: Et souris, ça va être vu par des millions de gens.
4: Allez,
2: vas-y.
0: Je peux pas.
2: Allez.
4: Il n'y a rien qui va là-dedans.
0: Ne te pose pas de questions, dis-toi que ça vient d'un ami.
4: Il y a une poubelle ou un truc.
0: Pietre, on se connaît depuis combien de temps?
2: Bouge tournée, ferme les yeux.
4: 27 ans, je crois.
0: 27 ans.
2: Et les amis, c'est cul sec. Hein. Bah oui, bouge tournée.
4: Mais là, il y en a trop. Détends-la. Je supporte pas le lait froid déjà à la base.
1: Imagine
0: le lait
1: dans...
0: chaud.
1: Imagine le lait dans la gorge chaude de Coco.
0: Oh non, arrête, parce que même moi, ça peut m'écœurer.
2: Il a une bouche à 37,5.
4: Je vais pas y arriver.
2: Il faut que ça fasse. Allez, réfléchis pas.
0: J'ai un peu de.
4: Allez, un.
0: J'ai un peu de poisson qui est resté coincé dans les trucs de.
4: Arrête.
2: C'est vrai que t'as mangé quoi hier soir?
0: Du cabillaud, c'est le pire.
2: Parfait.
0: Oh. Allez, Pietro.
4: Allez, t'es un bon homme.
2: Tu peux le faire.
0: T'es un bon champion.
2: T'es grand.
0: Pense aux Japonais, t'es grand. Oh. Bravo.
2: T'as de l'ADN de coco en toi maintenant. Tu perds tes cheveux.
0: Restez avec nous dans un instant, le jeu de la pompe.
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0: T'es en train de perdre Stouff.
2: Ouais, c'est Stouff.
0: Ça va, Stouff?
1: Ah ouais, c'est
0: tu veux que je t'en refasse? Il reste du café.
1: Garde ton lait.
0: Ah d'accord. Tout de suite.

0: horaires, toi, quand tu bossais?
1: Bah, je faisais du lundi au dimanche. J'avais 2 jours de repos par semaine quand j'avais pas un patron qui oubliait de me donner mes jours de repos.
0: On a bien compris que tu l'as en travers. Hein.
2: Donne son nom, comme ça on s'en
0: On a bien compris. Quoi, il t'a pas payé? Qu'est-ce qu'il a fait?
1: Non, en fait, j'avais pas de jour de repos. En gros, j'avais un jour de repos quand je gueulais pour en avoir un.
3: Mais ça,
1: et
3: c'est pas normal, ça.
1: En plus, il me payait au forfait, il voulait pas me payer mes heures sup.
0: C'est interdit.
4: Et il y a un autre truc qui est chiant dans la restauration, c'est ce qu'on appelle les coupures. Ouais. En fait.
0: Oui, ouais, tu rentres chez toi, mais tu reprends plus tard.
4: C'est
0: ça. Ouais, je sais.
1: Ça, enfin, moi, je faisais du 8h30, donc 8h30, 14h30. J'avais une heure de pause, pratiquement. Sauf que comme j'habitais à 30 minutes de chez moi, ben, je rentrais pas.
4: Bah oui.
1: Et le soir, je faisais jusqu'à 23h30. Quoi. En gros, je passais ma journée au resto. Quoi.
0: Il donnait des coups de fouet, sinon, c'est comment? Parce que c'est particulier.
1: C'est pas loin.
0: Bon, allez, tu sais quoi? Je vais te changer les idées. Je vais te donner jusqu'à 25 000 euros. On y va. On va gratter un astro.
2: Oh, bah c'est simple.
0: Alors, astro, comment ça marche?
4: C'est lequel? Quel signe déjà?
0: Gémeaux. T'es quel signe?
4: Gémeaux, c'est la semaine du Gémeaux, là. Cette semaine, j'ai entendu ça ce matin.
0: Je gratte tout.
4: Je le sens bien.
0: Tout? Même le truc au milieu? Je gratte tout.
5: Au milieu, ça se gratte pas.
0: Ça se gratte pas. D'accord.
4: T'as la main pourrie, mais bon.
2: C'est vrai qu'on a toujours pas changé.
0: Non. Qu'est-ce qu'on doit voir, Corentin, dans le jeu?
5: Là, tu dois avoir 3 signes.
4: Gémeaux.
5: Ouais, 3 signes gémeaux ou 3 signes identiques. Je vais juste relire le truc. Mais...
4: Oui, c'est ça.
5: C'est ça.
2: Hein. Et t'as 3 mots identiques aussi à trouver.
0: Est-ce deux que fois j'ai le même. Chose identique, là.
2: Deux fois la même chose.
0: Ne bougez pas. Deux ou trois?
2: Deux.
5: Signes, on en a pas.
0: Attendez, je. Non. Si je gratte bien, ça sert à rien.
4: Il aurait pu gagner. Voilà.

0: 7h02, merci de nous avoir choisi en direct de sa voiture. On fait un gros bisou. Quel est le prénom, mademoiselle?
1: Julie.
0: Bonjour, ma petite Julie. Où est-ce qu'elle habite, Julie?
1: J'habite à côté de Nîmes.
0: Très bien. Quel temps il fait aujourd'hui à Nîmes?

0: 30 euros.
1: Allez, dans un instant, on va vérifier si t'as le bon petit coup de main, ne bougez pas.
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1: Va-t-elle réussir à faire 30 piles? Dans ce cas-là, c'est pour nous. Sinon, c'est pas nous qui payons.
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0: pas polis, ils sont pas gentils avec les serveurs ou les serveuses, ça mériterait des fois un petit crachouillis dans la salade, jamais.
1: Quand j'aurai l'envie, je penserai à vous.
0: Merci, c'est gentil ça. Alors attention, nous sommes au summum de la concentration.
2: Ouais.
0: Tu vas donc devoir mettre 30 euros pile dans la voiture de gasoil à 2,26. Si jamais tu fais plus de 30, c'est-à-dire tu fais 30,01, c'est perdu.
2: Perdu.
1: Je sais.
0: Si jamais tu fais 30 tout pile et nous le voyons sur notre écran de contrôle, on t'offre le plein. D'accord ?
1: Allez, très
0: vas-y,
1: bien.
0: Vas-y, filme-moi le business.
1: Alors, attends,
0: vas-y, retourne. Voilà, très bien.
1: C'est bon ?
0: Très bien, allez. Je vois tout. Arrête de bouger parce que je vais vomir. Voilà, attention. Non.
1: Je mets le.
0: Oui, oh, attends, mets dedans là.
2: Oh, oui, c'est trempé par terre là-bas.
0: Ah oui, mais il a plu.
1: Hein. Regarde, c'est ici, pluie, c'est ici,
0: ça
1: la
0: pluie.
1: Hein.
0: Ah, oui, ça s'appelle bon la pluie, ça mouille. C'est un vieux truc. Mais... Allez, on y va. 2 euros. 3, il monte vite. Hein. Ouh, il monte vite.
2: Ouais, il est rapide. 6. À 2,26, il monte vite.
0: 8. T'as le coup de main ? T'as le coup de main, Julie ?
1: On va voir, j'espère.
0: Va falloir. Hein. J'espère que tu t'es entraîné. Hein, parce que,
3: Mais ça fait longtemps qu'on n'a pas eu de gagnant.
0: Ouais, ouais, c'est vrai. Il y a eu d'un moment où on n'avait que ça. On s'est dit, ce jeu va nous mettre sur la paille.
3: Et
0: 16.
3: Puis non, ouais.
0: 17. On arrive à 17, là. Elle a décidé de nous mettre 30. Elle s'arrête bien avant, t'as vu ?
2: Oui, oui, oui.
0: Elle fait des pauses tous les deux. Elle fait comme les sportifs. C'est bien. Tu es une marathonienne, Julie. Je l'ai vu tout de suite. Elle gère l'effort. Ah ouais. Elle est à 23, 24 maintenant. Ça arrête bien longtemps avant. Quoi.
2: Là, t'as encore de la marge.
1: Je prends mon temps.
0: Oui, là, mais là, si tu le dépasses, c'est que vraiment, tu t'es endormi à un moment donné. Mais attention, on est à 26, 8, 27.
2: 27, on y arrive.
0: C'est quoi, j'ai une petite pression. Hein.
2: Ouais.
0: J'aime lever parce que je suis toujours en pression pendant.
3: Je te dis qu'il ne faut pas être en nombre impair.
0: Vous qui nous écoutez dans la voiture, elle peut gagner son plein, elle est à 28, 40.
2: Si, parce que les 0,3, tu peux les faire.
0: 10,03, on peut. Il ne faut pas être à 20.
2: Si
0: 28,90.
3: Voilà.
2: Allez, on attaque. Là.
0: Allez, Julie, c'est maintenant qu'il va falloir être au taquet, Julie.
3: Deux.
2: Allez, un grand coup, là.
0: Ça va, Julie ?
4: Ça va, Julie ?
0: Julie, elle parle plus.
1: Je respire plus.
0: Bah, respire quand même, hein, ça peut être utile. 29,66.
2: Allez, vraiment.
0: Il est complètement bon con ce jeu, on est tous en train de regarder une borne.
3: Oui.
0: 29,85. 87. 89. Ouh, 29, 91, 94,
2: c'est jouable.
3: Là, c'est jouable, là.
2: Si elle fait 97, c'est bon.
0: Oh, attends,
3: c'est jouable.
0: Julie, t'es à 29, 98. Ouais.

0: Bravo ma Julie. Le plat est pour nous. 30 euros tout pile. Bravo. Je t'embrasse fort, il y a des enfants, il y a quelqu'un à qui faire un bisou?
1: Non, ils sont à l'école. D'ailleurs, je fais la fête à Sylvain aujourd'hui.

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2: Toute l'équipe est là. Dans un instant, c'est ce que vous allez entendre. J'adore ce titre de Sia. Nous allons jouer au menteur-menteur. Avec à gagner, qu'est-ce qu'il y a à gagner? Parce que je sais, Tony, qui produit cette émission, j'ai rien compris ce qu'il y avait à gagner.
3: C'est une enceinte pour l'extérieur, tu sais, une jolie enceinte qui fait une lumière de la lune.
4: Et qui est waterproof.
3: Et non, ça c'est l'autre truc. Parce que si tu jettes la lumière dans l'eau, ça va pas aller.
4: C'est l'enceinte qui est waterproof.
3: L'enceinte, oui, c'est deux objets différents que tu peux mettre à côté sur ta terrasse.
5: Et c'est une enceinte qui fait une lumière de la lune.
2: Dans un instant. Alors, c'est la lampe extérieure Bola et l'enceinte Bluetooth Mino. L'ensemble, comme ça, vous mettez ça à l'extérieur, c'est cadeau, vous voyez ce que vous mangez. Et d'ailleurs, je ne vous cache pas qu'au menteur-menteur, dans un instant, il y aura obligatoirement quelque chose à goûter, obligatoirement quelque chose qui va piquer. Le but du jeu sera d'être le meilleur poker face et que la personne puisse savoir qui ment le mieux. Si elle trouve, elle gagne tout ça. Facile, vous envoyez Koé, C-A-U-E-T, à quel numéro?
4: 7-12-13.
2: 7-12-13, vous mettez votre prénom, votre numéro de téléphone. Et si vous voulez des places pour Céline Dion, on en a déjà offert deux la semaine dernière. Il y en aura encore, vous êtes en or. J'ai dit diamant la dernière fois, c'est en or.
4: C'est en or, oui, te trompe pas, c'est pas
2: diamant. Vous avez la possibilité de vous envoyer Céline, C-E-L-I-N-E. 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Qui je dis tirage au sort, qui dit bim, cadeau. Il n'y a que moi qui trouve que l'eau minérale, la nouvelle tendance qui consiste à ne plus mettre de plastique, mais à les mettre dans des boîtes de lait. Là.
6: Mais surtout qu'il y en a du plastique là-dedans, ce n'est pas du carton, c'est du carton plastifié.
2: Il n'y a que moi qui trouve que ça pue et que l'eau, elle a une mauvaise odeur.
5: Ouais, elle a un goût bizarre.
2: Non, donc on est en 2026, ça dérange personne de boire de l'eau qui a un goût bizarre.
6: Mais déjà, aller boire de l'eau au robinet, déjà, je comprends pas ça déjà. Parce que tu dis que tu les

0: Le brontaculage. Ah. C'est un mot pour définir une grosse journée de travail. Exemple, ouvrez les guillemets. Non, je me repose ce soir. Je sors de 9h de brontaculage. En plus, demain, je me fais brontaculer comme aujourd'hui.
1: Ah ouais.
0: Brontaculer. La foule en jasse.
2: Ah, c'est mignon aussi ça.
0: Action de faire mélange alimentaire inhabituel. De la sauce au chocolat dans les pâtes, tu es en train de nous faire une foule en jasse.
3: Ah, ouais. C'est vrai que c'est un nom de pâtisserie.
0: Ouais.
3: Je vais vous prendre deux pains au chocolat et deux foules en jasse.
0: Pensez pour la foule en jasse.
2: Ouais, la pauvre.
1: On a des salés. Ça existe en salé, les foules en jasse?
0: Peut-être. Choultange. C'est un nom qui est utilisé pour désigner un grain de beauté non contrôlé. Va voir un spécialiste pour ta choultange. Choultange. Vous saviez que ça existait?
2: C'est Jean Choultès.
4: Oui, Jean Choultange.
3: Ouais.
2: Bravo, je sais pas.
1: Choultange.
0: La trignole.
5: C'est une maladie.
0: Non, c'est de l'alcool qui est fabriqué par distillation de l'orge et du blé. Tu bois comment, toi, trignole? Voilà. La trignole. Toujours pas dans le décor.
2: Ah, bravo. Pas faute d'essayer. Hein.
0: Et enfin, le foutrelle. Savez-vous ce que c'est que le foutrelle?
5: Le foutrelle, rapport avec le foot, non?
4: Ah oui, le foot.
3: C'est comme une poutrelle
0: aussi.
3: C'est comme une poutrelle, mais t'as du mal à dire foutrelle. Vous avez un problème, je me suis cogné dans ma
0: foutrelle. C'est un médicament couramment prescrit contre les migraines.
5: Ah.
0: Par exemple, il pourrait se dire dans chérie, on n'a plus de Doliprane, par contre, il nous reste du foutrelle.
2: J'ai pas envie de l'avaler, ce cas.
3: C'est comme le café avec le
0: lait. Eh bien, ces mots ne sont toujours pas rentrés dans le dictionnaire.
1: Ah, pauvre.
0: Voilà. Tu bouges pas, ma petite Laura. Tu vas jouer avec nous dans un instant, Laura, d'accord?
6: Oui, bonjour.
0: Bonjour, Laura. Est-ce que tu as un jardin chez toi?
6: Oui, j'ai un jardin.
0: Eh bien, dans un instant, il y aura peut-être la lampe extérieure, Bola, et l'enceinte Bluetooth à gagner pour mettre tout ça chez toi à la maison. Ne bouge pas.
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0: Mal au crâne, je prendrais bien un peu de foutrelle.
4: Moi, non.
0: Il va y avoir un gros dos, c'est-à-dire, dans un instant. Ça va te concerner un petit peu, Pietre.

0: Netflix, là, tu pourras avoir un abonnement McDo, 20 euros par mois, et tu pourras aller consommer autant de frites que tu veux.
1: Et quoi. Ça fait polémique, parce qu'il y a des gens qui disent, bah, le bouffe et tout.
0: Bah, effectivement, si t'y vas, les gens, au départ, en plus, sur le coup, ils vont y aller le matin, le midi, le soir, dès qu'il y a une petite frite, viens, je vais manger une frite.
1: T'as trouvé cette info sur quoi?
0: J'en sais rien, moi. Oh là là.
1: Quelqu'un peut aller me chercher le second auteur de l'après-midi?
2: J'arrive de suite.
3: Monsieur Julien Patard.
1: Monsieur Jujupat, pouvez venir, s'il vous plaît? Est-ce que vous pouvez venir?
0: Elle n'est pas vérifiée, cette info, donc?
1: Comment?
0: Elle n'est pas vérifiée?
1: Ah, Piet, je ne vais pas remettre en question.
3: C'est toi qui pose cette question.
1: Excuse-moi, pas remettre, monsieur Jujupat, vous allez bien? Voilà, on était en train de parler de la news, là, sur l'abonnement pour les frites.
4: Oui, bien sûr.
1: Et donc, vous m'avez dit tout à l'heure que c'est quoi?
4: Bah, c'est une fake news.
1: D'accord. Voilà, bien sûr.
0: Et toi, tu viens là pour me tirer dans les pattes?
4: Bah, je suis obligé, tu me l'as fait la dernière fois, je reviens en même temps. Tu vérifies pas tes news, t'avais 3 jours pour le faire, c'est un problème.
1: Alors, monsieur Jujupat, je vous rajoute un point, monsieur Jujupat. C'est bien, vous avez dénoncé votre ami, mais vous êtes arrivé en disant c'est une fake news.
0: Il y a trop d'informations.
1: Alors que ce grand con, ce matin, qui était là en train de me parler sérieusement, en disant si, je te jure. Mais il me dit on sait pas encore bien si c'est.
2: J'en ai marre que vous remettiez.
1: Ce matin, il nous a quand même fait une phase de ça commence à bien faire, mes infos, elles sont bonnes.
5: Non, mais après, il s'est rattrapé avec le vrai faux de Star Wars.
0: Ouais, le vrai faux de Star Wars, c'est moi qui avais raison.
1: Bon, pour la peine, je prends Laura. Merci, mon petit Jujupat. Vous pouvez retourner travailler avec votre petit point supplémentaire.
0: On s'en reparle tout à l'heure.
1: Bonjour, ma petite Laura.
6: Bonjour Koé, bonjour tout le monde.
1: Tu sais Laura, je ne sais pas dans quoi tu travailles, mais je ne te souhaite jamais d'avoir des gens comme Pietre autour de toi dans le boulot.
5: T'imagines son JT.
1: Tu bosses dans quoi? C'est quoi ton métier?
6: Alors, monitrice de cuisine en ESAT.
1: Tu es, pardon?
6: Monitrice de cuisine en ESAT.
3: J'avais compris en nuisette.
1: Voilà, en nuisette. C'est vrai que c'est pointu, monitrice de cuisine en nuisette, c'est rare quand même.
2: Je suis sûr que ça cartonne.
1: Alors, après, les petits vieux dans les EHPAD, ils peuvent aimer. Hein,
3: c'est vrai.
1: Bon, ça se passe bien, le boulot, t'habites dans quelle ville?
6: Alors, j'habite à Villefranche-sur-Saône et ça se passe très bien.
1: Eh bien, à Villefranche-sur-Saône, dès qu'il y aura un rayon de soleil, peut-être que tu pourras sortir ta lampe extérieure Bola et ton enceinte Bluetooth Mino, puisque les deux sont à gagner. Pour cela, c'est simple. Tu vas devoir, puisqu'on a parlé des frites qui sont une fake news, est-ce que vous savez en moyenne les Français combien de frites ils consomment par an?
2: En kilos.
7: La portion, c'est quoi? C'est 200 grammes de frites? Tu prends une portion?
0: Moi, je dirais que j'étais à 30-40 kilos.
2: Ah, moins.
3: Ouais. Oh non, tu
0: mais 200 grammes, t'en manges peut-être
1: tu crois vraiment,
0: 50 fois dans l'année.
1: Tu crois vraiment que les Français sont à 40 kilos?
2: Ouais, je vais dire une tonne,
5: ça va vite.
0: Mais comme il dit, 200 grammes.
5: Si
0: tu en manges 10 fois, t'es déjà à 2 kilos.
3: 8 kilos, il vient de te dire.
7: Ouais. Ah, c'est une fake news que tu as, à mon avis, c'est Pierre qui a raison.
1: 55% des Français consomment des frites de fast-food, 35% les achètent surgelées. Et 10% les consomment.

0: même, ça pique pas. Bah,
1: je n'ai pas de sauce piquante dans ma frite.
2: À mon tour.
3: Elle craint pas le pic.
2: C'est vrai qu'elle soit... Le chef non plus, il a jamais rien.
1: Ouais, ça par contre, je suis d'accord. Dernière.
0: Pas de bruit de bouche.
1: Ah oui, les bruits de bouche. Hein.
2: Je n'ai pas de sauce... Je n'ai pas de sauce piquante dans ma frite Vito.
0: Ah mais... Moi, elle trempe, moi, c'est une soupe. C'est...
1: Du coup, on termine. Hein.
4: T'en as pris qu'une?
0: Non, deux.
4: Non, t'en as pas pris assez, je pense.
0: Ah bon?
2: Ouais, tu suis, hein, Laura. Tu suis.
0: Ah, si, j'en ai pris assez.
5: La phrase.
0: Oh,
5: la phrase, c'est pas
2: Vito,
5: ça, la phrase.
2: La phrase.
0: Oh,
2: Vito,
0: ça brûle.
5: Non, c'est pas ça,
2: Vito,
5: la phrase.
2: Vito, la phrase.
4: Je le vois plus.
2: Vito, mais pourquoi t'es en position bloquée?
4: Ouais, c'est la épique de sauce.
0: Parce que je fais errer.
4: C'est une nouvelle sauce.
2: Corentin.
4: On dirait qu'il est assis sur un truc bizarre.
2: Corentin, toi.
0: Ah oh.
4: Je n'ai pas de sauce piquante dans mes frites.
2: Alors, d'après toi, Laura...
4: Il bave.
2: Qui ment? C'est aussi facile, c'est celui qui n'a pas réussi à le dire.
6: Bah, Vito. Non,
2: c'est
6: pas ça?
2: Vito. Ah, ok, c'est lui. Allez, c'est bon. Allez, nous t'offrons la lampe extérieure. Bon, là. Tu la déplaceras dans ton jardin, tu diras là ça va, tu diras c'est beau là. Ouais, c'est beau.
4: C'est beau bah.
2: Et là-bas, bah, là-bas, c'est beau là aussi. C'est beau là aussi. Et l'enceinte Mino.
6: Ah, génial, super.
2: L'enceinte Bluetooth. Je te fais un gros bisou. Continue de nous écouter tous les jours, t'es un amour. Hein. Bisous, bisous.
6: Eh bien, merci.
2: Bisous,
6: bonne journée.
2: Bisous à la monitrice de cuisine en nuisette. Bisous, je t'embrasse. 15h30.

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0: jusqu'à 40 000 personnes dans un terrain militaire, c'est pas ouf. Abandonné. Hein. C'est un terrain militaire qui était potentiellement dangereux. Il n'y a pas eu de drame, mais ça aurait pu être, ça aurait pu être terrible. Alors, imaginez, est-ce qu'on peut tout louer pour faire une soirée? Par exemple, ça va trouver des magnifiques châteaux en Airbnb.
1: J'y crois pas une seconde. Tu vas te faire envoyer
0: château
1: là.
0: Château de Pérols en Auvergne. On a trouvé un beau et on peut le louer.
2: C'est pour sympa ça.
0: Marquioche.
1: Et tu préviens direct, c'est pour faire une teuf?
0: Oui, bien sûr. Moi, j'y vais progressivement. Attention, je serais peut-être désagréable à certains moments, mais ne voyez pas là Sébastien, voyez là le teufeur. L'organisateur de Rave Party.
2: Il s'appelle Chris. Christopher. Ouais.
0: Allô?
3: Château Pérols, bonjour.
0: Ouais, bonjour madame. Ouais, voilà, je vous appelle Chris à l'appareil. Voilà, je vous appelle Toffer, c'est mon nom de. J'aimerais vous appeler pour la location, savoir si je pouvais vous louer, parce que j'ai vu qu'il y avait le château à louer, mais moi je voudrais louer le terrain.
3: Oui, c'est envisageable pour quelle prestation? C'est pour
0: le
3: mariage?
0: Ah non, c'est mariage. Non, parce qu'en fait, je vous explique, on est une petite soixantaine là. On voudrait faire une petite rave party là, entre amis, dans le jardin.
3: Une
0: rave party, une petite soirée. Une quinzaine de punks à chiens, mais qui sont assez tranquilles quand même. Donc, prix.
3: Non, je vous arrête tout de suite, je ne fais pas ce genre de prestation.
0: Pourquoi, madame?
3: Moi, je loue uniquement pour des mariages,
0: anniversaires. Vous faites l'anniversaire?
3: Oui, je fais pour des anniversaires ou des mariages.
0: Anniversaire, mariage. Vous avez vu Projet X? Le film, vous l'avez vu ou pas?
3: Oui, non, mais je vous arrête tout de suite, ça ne m'intéresse pas.
0: Attendez, l'idée,
3: pas du tout,
0: on est une soixantaine, attendez madame, parce qu'on a j'ai une licence d'événement, je peux le faire,
3: on peut gérer. Je vous arrête tout de suite monsieur, si ce n'est pas pour des mariages ou des anniversaires, je vous laisse.
0: Madame, il n'y a pas d'alcool là madame, allô?
4: Raccroché.
0: Et bien dans un instant j'y retourne. Stouff, tu seras donc mon assistante pour la location. On lui dira, j'ai encore 2-3 trucs à lui dire. La drogue, l'alcool, j'ai pas tout dit. Allez, bonjour. Il est 17h, mais c'est pas vrai que le temps file. J'avais rien vu, dernière heure d'émission. Nous sommes la seule émission de radio qui vous accompagne le matin pour aller bosser, le soir pour vous ramener à la maison, jusqu'à 18h.
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0: franchement, et c'était incroyable. Sur un an, je ne sais même plus l'augmentation.
1: Je crois que c'était 230%, c'était
0: pas ça ? Ah oui, 230%.
1: Ah, un truc
0: on dirait le score de Vladimir Poutine au présidentiel.
2: Ouais, Kim Jong-un.
0: 230%, c'est-à-dire des gens qui ont déjà le réflexe de nous écouter l'après-midi au boulot, au bureau, sur les enceintes connectées et tout. Merci, merci d'être là. Merci d'être là tous les matins. Nous sommes là pour vous amuser. Vous voulez jouer avec nous, 06 33 11 32 11. Laissez-nous un message, dites c'est mon WhatsApp, vous envoyez un SMS, vous dites je veux jouer. À n'importe quoi, j'aime bien Coco d'ailleurs. Qu'est-ce qu'on aura dans l'heure? Nous jouerons tout à l'heure au jeu, qu'est-ce qu'on fera? On a le jeu des 1000 boules?
3: Eh bien sûr,
0: oui,
3: on a le jeu des 1000 boules.
0: Eh bien, le jeu des 1000 boules pour gagner jusqu'à 1000 euros. Et puis tout à l'heure, nous finirons l'émission par 100 balais à Mars.
3: Toujours.
0: Des questions simples, vous choisissez la case. Dans une case, il y a 100 balais à Mars. Dans l'autre, que des cadeaux de brun. Puisque nous aurons aujourd'hui un pissenlit fraîchement cueilli dans le parc à côté de la radio. Un lot de 6 bidons en plastique de 5 litres vide. Une minute d'insulte, c'est-à-dire quand vous passez à quelqu'un de l'équipe qui vous insultera gratuitement quand vous le voulez pendant une minute.
3: Ça, c'est grave.
0: Un téléphone portable rose rempli de bonbons. Le chèque de 100 balais à Mars. Une conserve de 230 grammes de champignons de Paris, premier choix. Un collier de pâtes, des pénérégatés faits main.
3: C'est moi qui l'ai fait.
0: Et une recharge de savon liquide, parfum lavande. Mais il y a de très beaux cadeaux. Des cadeaux moins foufous. Il y a deux minutes, nous appelions la dame qui loue son château. Alors pour les mariages, elle veut bien. Pour une rêve partie, elle veut pas.
2: Oh, c'est bizarre. On y retourne. Chipote, là, c'est
0: ouf. Tu es la personne pour la. Sinon, elle va. Si c'est encore moins. Oui. Tu dis bonjour. J'ai vu que vous louiez votre château. Bonjour, madame.
4: Château Pérol, bonjour.
1: Oui, bonjour, madame. Excusez-moi de vous déranger. J'ai vu que votre château était disponible à la location. C'est ça?
4: Oui, tout à fait.
1: D'accord. Vous avez bien de la disponibilité aux alentours, par exemple, au mois de juin?
4: Oui, après, il faut me donner les dates précises.
0: Alors justement, donc, je vais reprendre la conversation. Alors madame, parce que vous ne m'avez pas répondu tout à l'heure, c'est pour la petite soirée dans les jardins.

0: 60 ans. Ce n'est pas possible.
1: Excusez-moi, madame, parce
0: je
1: que vous avez parlé.
0: De ne pas venir chez moi.
1: Alors, madame, attendez, on n'a pas
0: compris. Autorisé ou non autorisé, je vous demande de ne pas venir chez moi.
1: D'accord, alors la date, on fait, quand êtes-vous disponible en juin?
0: Non, mais vous m'écoutez ou pas?
1: Non. Qu'est-ce que vous disiez?
0: Je vous disais que je ne veux pas.
1: Mais vous avez picolé, madame. Vous êtes. Madame, vous êtes.
0: Je dis ce que je veux. Déjà, je dis ce que je veux. Ouais. Je suis énervée. Je ne veux pas que vous veniez chez moi.
1: Autorisé
0: ou non autorisé, je ne veux pas votre présence sur mon terrain.
1: Ouais, bon. Alors, d'accord.
0: Pour votre musique de débile, là.
1: Oh, wow.
2: Qu'est-ce qu'il a dit,

0: tu m'as fait ça. Je te le mets à 10 euros pour la peine, le paquet de farine. Si vous deviez enfariner quelqu'un, c'est vrai qu'à un moment donné, il y avait des tartes à la crème.
1: Ouais.
0: Si vous deviez entarter ou enfariner quelqu'un, vraiment, vous prenez quelqu'un, vous dites lui, il m'a saoulé. Lui, il m'a saoulé, il mérite. Moi, j'en ai vu quelques-uns. Bernard-Henri Lévy, vous vous souvenez de ça?
1: Ah, il en a, lui, il a pris cher. Hein.
0: Mais à chaque fois, il n'en pouvait plus. Dès qu'il sortait, il y avait l'entarteur qui arrivait. Il disait Ah non, il hurlait parce qu'il voyait le type arriver. Monsieur Vito, ce serait qui?
2: Moi, Franck Leboeuf. Alors, pas pour le gars, mais parce que là, les pubs, là, Franck Leboeuf. Salut, c'est Franck Leboeuf, je peux plus. Là. Ouais. Donc, la prochaine fois que je le vois.
0: D'accord. Ok, il le sait. Stouff.
3: Je pense qu'elle serait un politique, mais ils m'énervent tous les politiques en fait. Je crois que tous ils méritent.
1: Un peu de chaque. 200 grammes, si tu fais des trucs, tu tiens 200 grammes mais pour
3: exactement,
1: toi.
3: Exactement, c'est
1: pour toi.
3: Chacun, on prend dans la gueule quoi qu'il arrive.
0: À tous.
3: À tous.
0: Ah, t'as pas un favori, Vivier et toi non.
3: Tous, ils se foutent tous de notre gueule, donc allez, okay. Pour tout le monde pareil.
0: Arrête, ça va être beau les élections avec Souffle. Qui est trop.
1: Voilà, limite Laurent Mariotte, comme ça après il me fait des crêpes.
0: C'est vrai, le mec qui récupère tout, il fait ah, je vais vous faire avec ce que je récupère.
2: La farine.
4: Moi, ce sera tous les mecs bien gaulés là cet été là, sur la plage.
0: Oui.
4: Parce que il y en a ras le bol. Des mecs qui se la racontent là sur la plage.
3: Comme qui?
4: Laissez la place aux autres.
0: Ça va être payé.
4: Bah, comme qui ici? Bah,
1: personne. Alors, ici, je vous aime bien tous. Hein,
0: ici, dans ce studio, on peut pas dire qu'on veut tout miser sur notre physique.
4: Exactement.
0: Tony, s'il y avait quelqu'un. Ça peut être quelqu'un qui vous a croisé dans votre vie, que vous avez.
5: Oh oui, un ancien patron de Fun Radio.
0: Ah.
5: Un grand patron.
0: Qui t'a viré?
5: Non, il m'a pas viré, non, mais.
1: Avec le cigare?
5: Non.
0: Ah
5: non, lui, je l'aimais bien. Il m'a fait une jolie prime. Ah non. Si.
0: Je vais te tuer.
1: Je te jure que je l'ai baissé. Il remonte tout seul.
0: Tu sais quoi, j'étais en train de dire personne. Bah si, toi, ta gueule. C'est toi, parce que je supporte plus.
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1: Possible. Je l'ai baissé il y a 2 minutes.
4: Mets ton code.
0: C'est incroyable. Magas.
4: Oui.
0: Allez, Jane. Vas-y.
1: Il est baissé.
0: Madame Jane, détendez-moi.
4: Oui.

0: Restez avec nous sur Europe 2 dans un instant. Il y aura Sarah, il y aura Christophe, il y aura Amélie. Je vous présenterai les trois. Regardez, on va faire un tir groupé. 1, 2, 3, bonjour.
1: Bonjour tout le monde.
0: Bordel, c'est magnifique. C'est tout ce que j'aimerais. On peut faire plus bordel. 1,

0: bordel, c'est magnifique, c'est tout ce que j'aimerais. 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
1: Bonjour tout le monde.
0: C'est mignon, il y a toujours une qui est en retard. Hein. Je pense qu'il y en a une, elle attend toujours que tout le monde ait dit bonjour, elle fait... Ah oui, bonjour. Vous avez oublié le concept. Dans un instant, l'un ou l'une de vous va repartir avec de l'argent. Qui a misé le plus bas au jeu des 1000 boules? Toute l'équipe est là. Je t'aime, ma petite Stouff.
2: Moi aussi.
0: Je t'aime, mon petit Pietro.
3: Ah, c'est gentil.
0: Mais si on se te dit jamais assez, mon petit Corentin, mes petits Tony.
4: Moi aussi. Ah,
0: je vous aime, mon petit Vito qui réalise cette émission. Je t'aime. J'ai même envie de dire je t'aime à ma petite Mel au standard en lui demandant un petit cappuccino, ma petite Mel. Ah, s'il te plaît.
3: C'est en venir.
0: Ma petite Mel.
2: Mais j'ai pas le temps là. Va te le faire toi-même.
0: Merci. Bah, voilà. Quel amour.
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0: Vraiment, on déborde d'amour là-dedans. Allez, restez là, tout de suite, on est de retour.
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0: qu'on avance.
1: Bah oui, vous avez raison, j'ai pas des yeux, je sais pas lire la pendule. Non, vous avez raison.
0: On n'est pas d'ici, on préfère le rappeler quand même.
1: Oui, bah excusez-moi, vous finirez à 18h, vous serez dans les bouchons, monsieur.
2: Exactement.
1: Bah voilà, qu'est-ce que vous voulez que je vous dise? Vous avez signé pour cette émission, vous avez signé.
2: Il n'y a plus de vacances, plus rien là.
1: Eh non, tout le monde est rentré, tout le monde est dans les bouchons, il n'y a plus de vacances, il n'y a plus rien. Vous êtes donc très nombreux à nous écouter tous les jours entre 15h30 et 18h. Je vous rappelle aussi que les meilleurs moments des émissions sont en podcast, il y a tout à réécouter autant que vous voulez. Et si vous voulez nous écouter en digital, comme ceux qui nous écoutent dans le monde entier, on a plein de gens aux États-Unis qui nous écoutent, on a les îles, beaucoup dans les îles, Canada, Maroc, Algérie.
0: Île d'Oléron.
1: Beaucoup, et même à l'île.

0: C'est dur. Ma vie est pas facile. Oh là là. Et ouais, on se bat dans une guerre qu'on est, on y est pour rien. Ma vie est dure. 400 balles, j'aurais aimé, vraiment.
1: Elle me dégage pas une émotion.
2: Non, non, c'est chiant, je vais pisser.
1: Salut ma belle, t'embrasses les enfants, je te fais un gros bisou.
0: Merci.
3: Alors que là, franchement, c'est con parce que j'en aurais bien eu besoin, les 400 balles.
1: Je vous embrasse fort.
0: J'en aurais besoin.
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1: Ça tenait qu'à moi.
3: Bah oui.
1: Je ferai gagner tout le monde, vous le savez. Mais bon, il y a les règles du jeu, c'est comme ça. Qu'est-ce qu'on fera dans un instant si on a le temps des questions cons? Nous jouerons tout à l'heure au jeu.

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2: Nous sommes là tous les jours entre 15h30 et 18h. Dans un instant, Justice. C'est ce que vous allez entendre sur Europe 2. J'adore ce morceau.
3: Énorme.
2: Franchement, j'adore ça. Je vais vous poser des questions à la con. Alors, qui peuvent vous sembler cons, mais qui ont toujours une explication. On était en train de parler de bailler tout à l'heure. D'après vous, pourquoi quand on baille, on fait bailler les autres? On dit qu'un bon bailleur fait bailler 7 personnes. Arrête de bailler!
4: Mais tu dis baille!
2: Mais quand je dis baille, Nathalie baille, tu bailles, toi!
4: Ah, bah, j'ai baillé sur Nathalie.
2: Quand il y a eu les obsèques de Nathalie

0: Hein, moi, je sais pas, le cerveau en général, quand tu te retrouves en face d'une personne, si tu fais du mimétisme, ton cerveau il se cale, il refait la même chose que la personne en face. Ah, regarde, il commence à bailler.
1: J'ai baillé.
0: Tu vois le mot baille,
1: ouais. J'ai baillé.
2: Non, mais c'est
0: Nathalie
2: vrai.
0: Baille.
1: J'ai baillé. C'est l'empathie. C'est-à-dire que c'est un peu ce qu'a dit Stouff. Voir quelqu'un bailler active des zones du cerveau associées à l'imitation sociale. Plus tu es proche émotionnellement, donc ça veut dire que je suis proche de vous, plus tu as de la chance de bailler. En gros, moins tu l'aimes, moins tu le vois, moins il est proche de toi, plus tu t'en fous.
3: D'accord.
1: Plus il est proche de toi, plus il va bailler, plus tu te sens émotionnellement...
3: Donc c'est un signe d'amour quand il y a quelqu'un qui baille en face de toi, si tu rebailles aussi... C'est que tu l'aimes bien.
1: Tu es proche de lui.
3: Ah, d'accord. Okay.
1: Pourquoi, deuxième question, on se trouve souvent plus moche en photo que dans le miroir?
0: Parce qu'on l'est.
4: Ah, parce que c'est inversé. Non? Il n'y a pas un truc de comme ça? L'image est inversée. Et on se voit pas vraiment comme les gens nous voient.
3: Et comme toi, tu vois mieux de l'œil droit que de l'œil gauche. Généralement,
1: il est brillant.
3: C'est pas ça du tout.
1: Il est brillant. Faudrait que ce jeu dure plus d'une minute vingt. Par contre, ce serait bien qu'on puisse faire un jeu.
2: J'aurais même pas dit ça, moi, parce que généralement, les photos maintenant avec les appareils, je trouve qu'ils te lissent le grain de peau.
3: Enfin, qui te reconnaissent pas.
2: Oui,
3: c'est qui ça? Oh, elle est bonne, elle.
2: Je trouve que des fois, les photos, avec le téléphone, en fait, elles te lissent, elles sont moins dégueulasses qu'en vrai dans ton miroir.
1: En fait. Tu es habitué à ton visage inversé dans le miroir.
3: Mm-hmm.
1: Il est inversé. Sauf que quand tu l'as dans l'appareil photo, il n'est plus inversé.
3: Ah ouais.
1: Voilà. Donc, c'est mieux quand l'objectif du téléphone déforme légèrement en plus les proportions, surtout de près. Vous avez vu, des fois, quand on va en près, on a un grand front, par exemple.
3: Ah ouais.
1: Moi, par exemple, en photo,

0: de mémoire vive. En fait, ton cerveau, il prend une information et tout de suite, il te la remet pour te sauver.
1: Tout ce que je vous dis là, pour les gens qui nous écoutent en voiture, ça va leur servir à table. Ils notent tout. Ils disent oh, ça aussi, il faut que je le dise. Corentin.
0: Il n'a même pas écouté ce que je lui ai dit.
1: Si, si, si.
2: Non, bah, ça ne devait pas être ça. Non. Je pense que c'est la mélodie. On
3: oui,
2: retient plus facilement une mélodie.
3: Ouais.
2: Moi, je sais que pour retenir des cours, souvent, j'écrivais et je faisais en chanson le cours pour retenir.
1: Ah
4: oui.
1: Ah ouais.
2: Ouais. Et je retenais plus facilement mon cours d'SVT, par exemple.
1: Ah, c'est drôle, ça.
5: Moi, la poésie, je faisais comme ça en chanson.
3: C'est les boucles, en général, non?
2: Ouais, je pense que c'est ça.
1: Il a une idée, l'homme qui sait tout derrière sa console.
4: Non, Jamil. Moi, par contre, il me semblait que si tu voulais qu'elle parte de ta tête, il faut la chanter à haute voix.
0: Bah non, c'est l'inverse.
3: Ça marche pas. Il
5: faut l'écouter jusqu'à la fin.
1: Un air obsédant, en anglais, earworms. Mm-hmm. Le cerveau adore les mélodies répétitives et faciles à retenir. Tu vois, c'est baby shark baby shark. Si tu n'entends qu'un bout, il essaie inconsciemment de compléter la boucle.
0: Ah, c'est ce que tu disais, Tony. Si tu veux pas la retenir, il faut aller jusqu'au bout.
1: Et plus, voilà. Et plus ton esprit est libre, plus il s'ennuie, plus ton cerveau reconstitue la chanson. Et plus, quand tu vas aller dire je veux prendre un bout de chocolat, en allant prendre un bout de chocolat, tu vas faire baby shark. Voilà. Et plus tu essaies de l'oublier, plus ton cerveau le relance.

0: Ounet.
1: Cette madame, il faut qu'elle reste du coup.
2: Pourquoi? Dernière question. Pourquoi une fois avoir mangé, on a encore de la place pour le dessert?
0: La gourmandise.
2: Truc de gros.

0: Je mange du saucisson et après.
1: Bah, c'est varié, c'est l'avantage.
0: Nutella. Et après le Nutella, bah, je reviens en camembert.
2: Cornichon.
0: Et après, un peu de confiture. Et après, côte de porc. Et après, merguez. Mais dans le beurre de cacahuète.

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1: C'est des questions normalement, il me semble, c'est pas ça?
2: C'est pas du tout ça.
3: Antoine Martinez, il faut l'aider.
4: C'est pas du tout ça, quoi.
2: Attendez, bougez pas, Nathalie.
1: Lis les règles.
2: Nathalie, vous me laissez lire les règles, Nathalie. Vous êtes d'accord, Nathalie?
5: D'accord. Oui, ne bouge pas, je suis dans la voiture.
1: Ça va. Oui, je vois ce que. Oui, non, en fait, non, les gars.
2: N'importe quoi.
1: En fait, vous êtes trompé sur le début des textes.
2: Ah, mais c'est n'importe quoi. Mais ça n'a pas été relu, ça. Mais ça a été relu. Mais quel producteur en carton, ce Antoine Martinez.
4: Alors, c'est pas parce que j'ai sauté une ligne, ça peut arriver quand même.
1: Oh là là. Vas-y, reprends la news en dessous et après tu vas leur poser des questions.
2: Il y a un sarcophage égyptien qui est vieux de 3400 années, qui a été découvert.
3: Ah oui.
2: Et alors, le sarcophage, je vous jure que c'est vrai. Les dames, elles avaient des tenues avec des hauts chapeaux. Ou les messieurs d'ailleurs, on voit pas bien. Franchement, tu le vois. Entre la robe et le chapeau, c'est Marge Simpson.
3: Ah oui,
2: c'est Marge Simpson.
3: Ah grave.
2: C'est hallucinant, c'est Marge Simpson. Et donc, de là à se dire que Marge Simpson était bon, spécial Simpson. D'accord, pour la peine, là, ça y est, je raccroche le wagon, Nathalie. Ça y est, j'ai compris la règle. Nathalie, je te pose des questions. Oui, ça arrive tout le monde d'un feu. Je suis pas venu ici pour s'ouvrir, ok. Il y aura 10 cases. Tu trouves la bonne réponse, tu me choisis une case. Dans la case, écoute bien, peut-être un chèque de 100 balles et un Mars. Peut-être une carte routière de l'Albanie.
3: Si ça peut servir, hein.
1: On sait jamais.
2: Bien sûr, mais on te laissera la replier parce que nous, elle est dépliée, on n'arrive pas à la replier. Un lot de 6 bidons en plastique de 5 litres vides pour se préparer à la prochaine pénurie d'essence. Une minute d'insulte, c'est-à-dire que tu auras en stock à ton crédit, Nathalie, une minute d'insulte et dès que tu voudras insulter quelqu'un, tu nous appelleras, on le fera pour toi, d'accord,
5: d'accord.
2: Ou un pare-soleil Dora l'exploratrice. Ou un téléphone portable rose rempli de bonbons. Ou, autant vous dire un faux, ou une conserve de 230 grammes de champignons de Paris, ou un collier de pâtes, pratique pour régaté, fait main, ou une recharge de savon liquide, parfum lavande. Voici la question spéciale Simpson, écoute-moi bien. Nathalie, quelle légende de la musique a prêté sa voix à un patient d'hôpital psychiatrique dans un hôpital des Simpsons?
1: Dans un épisode.
2: George Michael ou Michael Jackson?
5: George Michael.
2: Non, c'était Michael Jackson. Ça, je me souvenais. Il l'avait crédité sous le nom de John J. Smith. C'est drôle, non?
3: C'est marrant.
2: Bon, ben voilà, on s'est beaucoup parlé pour pas grand-chose, Nathalie. Hein, on s'aime fort, on s'embrasse, on se fait un bisou.
5: Merci, bonne journée à
2: bisous,
5: tous.
2: Bisous, ma belle. Allez, à Elodie. Elodie va tenter de repartir avec les 100 balles en mars. Elodie, ça va?
6: Oui, ça va, et vous, l'équipe?
2: Oui, ma petite Elodie. Question. Combien d'épisodes compte actuellement la série Simpson? 798 ou 832? Putain, c'est dur, hein.
1: Oui, mais bon.
4: Ah, t'as une chance sur deux, quoi.
3: Ouais.
2: Oui, ah bon? Oh, c'est incroyable.
4: C'est fou, hein.
2: Non, attends. Attends, laisse-moi revoir.
3: Ouais.
2: 798, 832. Dingue.
4: T'as une chance sur deux.
2: C'est fou. 50-50. Ouais,
1: elle a dit qu'elle était fan des Simpsons.
3: Oui, alors. Il faut le savoir si t'es fan.
6: Ouais. Je suis fan, mais je sais pas le nombre exact. J'aurais dit 832. Ah, je sais qu'il y a 35 saisons, mais.
2: On bloque ou on bloque pas?
6: Tu me fais douter.
2: C'est 832, 798.
3: Prends l'autre.
6: 798.
2: T'es sûr?
6: Oui.
2: Eh, bonne réponse, bravo. Oh, 798. Oh. Choisis-moi une case entre 1 et 10. Choisis bien.
6: La 4.
2: Dis non, toi.
6: Oui.
2: Comme disent les traiteurs italiens, t'aurais pas un peu le cul bordé de nouilles?
4: Non, chinois.
2: Non, parce que je dis ça, elle change la case, elle trouve la bonne.
4: Et là, elle remporte la carte de l'Albanie.
2: Et là, elle a quand même l'Albanie à replier chez elle. Non, non. Tu gagnes le chèque de 100 balles.
3: Allez, 100
2: euros pour toi. Et le Mars. Bravo, ma petite Elodie. Bravo, ce soir on mange des nouilles alors.
6: Ah, bah oui, des grosses nouilles, oui, effectivement.
2: Bisous, moi je me serais pas permis. Je t'embrasse.
6: Non.
3: Un jour, il faudra s'interroger de d'où vient cette expression. Hein.
2: Avoir le cul bordé de nouilles. Ouais, je suis d'accord. Parce qu'il faudra qu'on m'explique en quoi avoir des nouilles qui débordent du slip, c'est signe de chance. Honnêtement, tu as raison, je ne l'ai pas non plus. Salut Elodie, je t'embrasse.
6: Merci.
2: Allez, Cédric, on y va, mon Cédric. T'es prêt, Cédric?
7: Allez, bien sûr que je suis prêt.
2: Quel acteur de comédie américaine a déjà écrit un épisode des Simpsons? Seth Rogen ou Will Ferrell? Aucune idée.
7: Je connais ni l'un ni l'autre, honnêtement.
2: Seth Rogen, c'est pas celui qui a fait le truc, le dictateur nord-coréen, là?
4: Non, ça c'est... Ah oui, c'est ça.
2: Oui, c'est ça. Lui. C'est celui qui avait fait aussi le frelon vert.
4: Tout à fait.
2: Voilà, c'est Seth Rogen. Seth Rogen ou Will Ferrell?
3: Oui.
7: Will Ferrell, c'est pour Seth Rogen, allez.
2: C'est la bonne réponse. C'est la bonne réponse. Allez, donne-moi une case.
7: La 5.
2: La 5, bravo.

0: Oh là là.
1: T'as des enfants?
2: Pas du tout.
1: Non. Eh ben, dès que t'en auras, t'en feras des diabétiques. Un téléphone portable rose rempli de bonbons. Bravo. C'est cadeau, c'est pour toi. Bravo. Bisous, mon ami.
2: Merci.
1: Tu vois, Cédric, le téléphone, quand il sonnera, tu prendras ton faux téléphone en bonbons. Tu diras ah oui, allô. Tu
2: vois, ton petite blague. Au moins, je suis sûr de ne pas être dérangé par les appels
1: masqués. Tu fais quoi comme métier?
2: Je suis DJ.
1: DJ où? Raconte-moi un peu.
2: Je suis à Nice. Et je fais tout ce qui est mariage, animation.
1: Anniversaire. Tu fais anniversaire de mariage? Tu fais tout?
2: Voilà, c'est ça.
1: Est-ce qu'il y a tout, après,

0: anniversaire.
1: Tu fais anniversaire de mariage. Tu fais tout.
2: Voilà, c'est ça.
1: Il y a toujours des relous quand t'as mis un style musical qui vient de te voir. Tu peux mettre chargé, mais chargé.
2: Mais si on n'a pas ça, c'est pas des soirées, c'est pas possible. Ah, ça n'existe pas, les soirées sans ça.
1: Tu sais quoi, quand j'étais DJ, c'est ce qui me saoulait le plus.
3: Ah, mais je venais te voir toi aussi.
1: Mais bien sûr. Mais les DJ de mariage, surtout.
3: Ah, oui.
2: Le pire, c'est quand ils sont complètement bourrés.
1: Corentin, justement, lève la main, oui.
4: Oui. Non, je voulais savoir, c'est lequel ton titre de secours, par exemple ? Tu es en soirée, tu vois que la piste est un peu vide, tu mets lequel ?
3: Après, ça dépend.
2: Oh, généralement, t'as le Kuduro, t'as le Madison, t'as Jérusalemma, toutes les danses un peu chorégraphiées, tu sais que le Macarena.
1: Follow you. Il y a le Gala, Free From Desire. Ouais.
2: Aussi.
1: Ah oui, donc t'en as plein en fait de secours.
2: Ah oui, il y a tout un répertoire, on en a au moins une trentaine facile pour relancer facilement.
1: Je te fais un gros bisou, pote. Profite bien, bosse bien.
2: Merci à vous.
1: Ciao, à très vite.
2: Juste pour info, Pietre plus un.
1: Allez, un nouvel auditeur. La piétrométrie s'est déclenchée. Salut mon ami. Salut, nous avons Elodie. Elodie, nous allons peut-être terminer avec toi. Elodie, voici la question, Elodie. Comment s'appelle le burger pour lequel Homer part en tournée dans tous les États-Unis pour le manger dans toutes les villes?
3: C'est pointu.
1: Est-ce le Big Kahuna Burger ou le Rib Witch? Oui, là, j'aime bien, c'est le Rib Witch.
5: Une chance sur deux.
1: Oui, c'est le... Arrête avec ça. Oui, c'est le Big Kahuna Burger.
6: La 2.
1: La 2, tu penses que c'est le Rib Witch?
3: Parce que l'autre vient d'un autre film.
1: Et pourquoi ce serait le Rib Witch? Eh bien, c'est la bonne réponse, c'est le Rib Witch. Le Big Kahuna Burger, c'est
3: Pulp Fiction.
1: Pulp Fiction, bien joué les gars. Alors, attention, Elodie, tu me trouves une case.
6: La 8.
1: Eh bien alors là, tu vas adorer. Tu vas adorer. Tu aimes la nature?
6: Oui.
1: Je t'offre un pissenlit.
4: Mais non.
1: Fraîchement cueilli dans le parc

0: côté de la radio.
1: Là où les chiens font caca.
2: Waouh.
1: Par contre, il a déjà été soufflé.
3: Je peux juste dire un petit mot.
0: Mais bien sûr.
3: C'est l'anniversaire de ma maman, donc je voudrais lui faire un gros bisou.
0: Comment elle s'appelle?
3: Elle s'appelle Claudine.
0: On fait un gros bisou à ma petite Claudine, on lui souhaite un bon anniversaire. Bon anniversaire, Claudine.
3: Merci. Et malheureusement, j'ai pas eu les places de Céline Dion et c'est son rêve d'y aller. Donc, est-ce que vous voulez bien réaliser le rêve de ma maman? C'est son anniversaire aujourd'hui. Courrier, s'il vous plaît, je vous en supplie.

0: pleure un peu, essaye de nous convaincre.
1: Non, je vais vous dire pourquoi.
2: Elle ressemble à quoi, ta maman?
3: Je vous écoute tous les jours, je vous adore.
1: Ma petite Élodie.
2: Qui s'est lancé là-dedans?
1: Non, mais je vais te dire pourquoi je ne peux pas. Parce qu'on a fait un règlement de jeu et ça se chope en envoyant Céline au 7-12-13. Ouais. Si je les offre sans que les gens soient passés par Céline,
2: ils peuvent tous porter plainte.
1: Ils vont me dire attendez, le jeu dit que c'est un tirage au sort.
0: Il y a un avenant. Il y a une seule solution.
3: D'écrire Céline par SMS.
0: Non, il faut se faire tatouer Coé dans le dos. Pour deux places, ça va.
2: Ah bah oui.
3: Ouais, ça va. Ça va.
1: N'écoute pas cet horrible porc, puisque non, effectivement, non, je peux pas le faire. D'accord.
2: Par contre,
1: tu es invité au concert de Céline Dionf. Céline Dionf qui joue de la flûte.
2: Avec son Dionf.
1: Mais elle peut pas.
2: C'est la raison
1: pour laquelle elle peut chanter en même temps qu'elle joue de la flûte.
3: C'est grave.
1: Non, mais je peux pas te l'offrir là, mais on va en offrir. T'embrasse ta maman, tu lui souhaites un bon anniversaire, d'accord?
3: D'accord, merci beaucoup.
1: Bisous, on finit, on n'a plus le temps.
4: Allez,
1: on remballe, je vous fais des bisous. Demain matin, nous serons de retour à 7h. C'est pas pour le. Hey, c'est tôt. Quelle heure il est? Ouh là là!
4: Dans 1h30, t'es couché, toi!
2: 1h30,
1: t'es faux folle, toi!
0: Je peux encore rentrer.
1: Mais dans une heure, je suis couché.
0: Mais il y a poulet basket ce soir!
4: Dans 1h30.
1: Alors, il y aura poulet basket, et dans 1h15, je suis couché. Je vous aime fort, je vous embrasse. Bisous à mon équipe, bisous à vous tous. Merci d'avoir été là. Les meilleurs moments se réécoutent comme d'habitude en podcast. Bisous à demain!
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Bouygues va recruter 8500 personnes en 2026 en France dans des métiers liés à la transition énergétique, le numérique et les médias, selon les annonces du groupe cet après-midi. 6700 de ces postes seront en CDI, des emplois accessibles du CAP à la formation d'ingénieur. C'est un mauvais coup porté à Sophie la Girafe. La marque Vully, qui fabrique le célèbre jouet reconnu ce matin en produire en Chine. L'enseigne qui avait fait du Made in France son étendard assure qu'il s'agit d'une situation temporaire, mais la répression des fraudes a tout de même ouvert une enquête pour pratiques commerciales trompeuses. Les 150 passagers du navire de croisière MV Ondu sont toujours confinés au large du Cap-Vert en cette fin d'après-midi. Au moins 3 personnes sont décédées à bord de ce bateau dans la traversée de l'Atlantique. L'OMS soupçonne un possible foyer de hantavirus, une infection qui peut provoquer un syndrome respiratoire aigu. Situation toujours ultra tendue au Moyen-Orient. Une agence de presse iranienne affirme que l'Iran a tiré aujourd'hui 2 missiles contre une frégate de l'armée américaine qui s'approchait du détroit d'Ormuz. Info démentie par les États-Unis qui confirment en revanche que des navires militaires américains ont bien traversé le détroit dans le cadre de leur mission d'escorte de navires commerciaux. Opération qui devrait permettre de calmer les prix du pétrole, selon la Maison-Blanche. Paul Sexas à fond la forme. Dans un clip diffusé sur les réseaux de son équipe Décathlon CMA-CGM, le phénomène du cyclisme français a officialisé sa participation au prochain Tour de France. À 19 ans, le Lyonnais va devenir le plus jeune coureur à prendre le départ de la Grande Boucle depuis 1937. Et puis en basket, les fans de NBA vont certainement mettre le réveil la nuit prochaine. Victor Wembanyama et Rudy Gobert s'affrontent en demi-finale des playoffs. Un duel de géants français entre les Spurs et les Wolves qui débute à 3h30 du matin. Une soirée agitée côté ciel sur la plupart des régions avec de fréquentes averses encore ce soir.

0: les jours de canicule pourraient amener à avoir des jours de congé. Bon là, on peut dire qu'on est loin de la canicule. Il a fait froid aujourd'hui, hein. J'ai vu même dans le sud. Pas plus de 17 degrés à Marseille, dis donc. Bon allez, on va se faire du bien avec le son d'Europe de Taylor Swift qui arrive et puis Britney aussi. Bougez pas et écoutez ça.
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je l'aime celle-là aussi. Avicii, Addicted to You à l'instant sur Europe 2 Pop Radio. Gros classique Pop Europe 2. 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Et pour la suite, vous bougez pas, il y a Britney Spears qui arrive et Marine. Le nouveau son de Marine s'appelle Escroc. Trop mignon, trop bien encore. Passez un bon début de soirée sur Europe 2 Pop Radio.

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0: Merci d'écouter Europe de Pop Radio. Et la petite fin là. Ah bah oui, ça y est, il est 19h. Ce sera pâtes, poulet et citron. Désolée de vous donner faim si vous n'avez pas encore mangé. Pour la suite, il y a du bon son. Ray qui arrive, Angèle et Justice et puis Ed Sheeran sur Europe 2. Bienvenue. Avec Grégory Maki. Salut Grégory.
1: Salut Sandra, bonsoir à tous. Encore de nombreuses averses orageuses pour cette fin de journée. Pas mieux demain. Prévision détaillée à la fin de ce flash. La pluie semble vouloir se rattraper après un mois d'avril historiquement sec. Selon le bilan mensuel de Météo France, notre pays a même connu son

0: L'unité fabriquée en Chine à son fabricant. Vully l'a confirmé ce matin en précisant que la situation était temporaire. Une enquête a été ouverte par la répression des fraudes. Trois personnes sont mortes sur un bateau de croisière naviguant dans l'Atlantique. Selon les premières analyses, elles auraient été contaminées par un hantavirus, une infection qui peut provoquer un syndrome respiratoire aigu. Plusieurs autres passagers sont sous surveillance médicale. Les autorités internationales enquêtent sur l'origine de cette contamination exceptionnelle. Et en attendant leur conclusion, les 150 touristes sont toujours confinés à bord de ce bateau ce soir au large du Cap-Vert. Wemby contre Rudy, un duel français en haute altitude à partir de la nuit prochaine en demi-finale des playoffs NBA. Les Wolves de Rudy Gobert défient les Spurs de Victor Wembanyama, une série qui se joue au meilleur des 7 matchs. Première rencontre sur le parquet de San Antonio, donc la nuit prochaine à 3h30. C'est une date importante pour les fans de Star Wars. May the Force, lundi 4 mai, qui célèbre chaque année la saga intergalactique imaginée par George Lucas. Star Wars qui va revenir au cinéma le 20 mai avec le film événement The Mandalorian. Marion and Grogu. À propos de cinéma, le tout premier volet de La Guerre des Étoiles, sorti en 1977, sera de nouveau projeté sur grand écran en ciné-concert en 2027 pour les 50 ans du film. 12 dates, Lille, Nantes, Rennes, Lyon notamment, et la billetterie ouvre justement ce lundi. Que la force soit avec vous aussi au vu des conditions météo de ce début de semaine. Un temps perturbé sur une grande majorité du pays soir. L'activité orageuse baisse un petit peu en intensité, mais encore quelques coups de tonnerre dans le sud-ouest, dans la Balse, vallée du Rhône et en Auvergne notamment. Les prévisions pour demain, rebelote avec de nombreuses averses orageuses. Deux départements classés en vigilance orange demain, pluie, inondation, la Sarthe et la Mayenne. Les températures attendues au lever du jour, 10 degrés à Cherbourg, 12 à Paris, 13 à Strasbourg, 14 à Perpignan, 15 à Marseille. Mercredi sera la journée la plus fraîche de la semaine.
1: Oh non.
0: Belle soirée avec Sandra.
1: Oh là là, l'été est loin, visiblement. Allez, pour la suite sur Europe de Pop Radio, là c'est que du bon, ça va remonter le moral ça. Ed Sheeran, Angèle et Justice et Ray, maintenant sur Europe 2, bienvenue.

0: son est bon sur Europe de Pop Radio. 30 minutes pop non-stop qui vont se poursuivre très vite avec Pierre Garnier qui arrive, Doja Cat et puis le son de Miley Cyrus qu'on adore. C'est Dream As One qui arrive sur Europe 2.
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à la cool sur Europe 2 Pop Radio. 19h30, fin de journée. J'ai envie de vous raconter un petit truc. Ce moment qui a sauvé ma journée aujourd'hui. Cette nuit, c'était la misère parce que j'ai perdu ma bague. Donc, j'étais vraiment pas bien. Je la cherche partout. Ce matin, je passe mon temps à la chercher. Et en fait, je me suis rendu compte qu'elle avait juste glissé dans mon sac à main. Et je peux vous dire que ce moment-là, eh ben, ça a sauvé ma journée. Oh, voilà, je vous raconte un petit peu ma vie et ça fait du bien. Pour la suite, ça aussi, hein, ça va peut-être sauver votre soirée. Le bon son d'Europe 2. Oasis qui arrive, les 4 Sailles aussi, Pierre Garnier et puis Another. C'est Talk to You et c'est maintenant sur Europe 2 Pop Radio.

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8: Avec le son de Shakira qui va débarquer, puis Maneskin et Justin sur Europe 2 Pop Radio. Bienvenue.
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0: Ah, j'aime bien quand il me parle comme ça, celui-ci.
1: Elle bienvenue. Le prend pour elle.
0: Maneskin voilà. Avec Damiano David.
1: Devenu folle dans le week-end.
0: Bon, comment ça va, mon Quentin?
1: Ça va et toi? Salut tout le monde.
0: Content d'être de retour sur Europe 2?
1: Bah oui, mais je serais bien allé un petit peu là.
0: Où ça?
1: Sur la plage de Copacabana, mais je serai arrivé en retard.
0: Pour le show de Shakira.
1: J'ai vu les images sur le compte Insta Europe 2. Hein. Ça donne envie quand même.
0: Il y a beaucoup de monde quand même. Hein.
1: Ouais.
0: 2 millions de personnes, je crois.
1: C'est vrai que ça peut être angoissant, surtout au moment où tout le monde se barre.
0: Mais 2 millions de personnes, t'entends plus rien, tu vois rien.
1: Je sais pas, faudrait le tester.
0: Ouais,
1: faudrait le tester. Elle est quand même passée derrière.

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0: 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Ça peut vraiment tomber à n'importe quel moment. Peut-être derrière Tame Impala et Jenny, qui sait.
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0: Ça donne même envie d'avoir des coups de soleil, même si on dort pas de la nuit. Ah, on peut y aller. Aventura Obsession. Bienvenue sur Europe 2 Pop Radio. Ça clôture 30 minutes pop non-stop. Je relance ça très très vite. Là, j'ai un classique pop Europe 2 très bon aussi. Rihanna, qui devrait revenir. Voilà, on n'arrête pas de l'avoir en studio en ce moment. On attend d'en savoir plus. Ce sera évidemment sur l'appli Europe 2. Rihanna plus Charlotte Cardin à suivre sur Europe 2 Pop Radio.
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rappelle un peu les JO Paris 2024. Kavinsky, Phoenix, Angel pour Night Call sur Europe de Pop Radio. D'ailleurs, les prochains JO, ce sera à Los Angeles et la billetterie a ouvert là-bas aux États-Unis. Alors, c'est déjà un énorme carton, mais les prix aussi sont énormes. Par exemple, pour la finale, natation 200 mètres pour femmes, on est à 8 500 $. Bon, ce sera sans moi. 30 minutes pop non-stop. Les voici avec Wiz Khalifa et Charlie Puth. Je rajoute le dernier Taylor Swift. 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
0: D'abord, Jérémy Frérot est là, voilà Frérot sur Europe 2.
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0: Ah là là, la bonne idée. Très bonne idée de s'être associé sur ce morceau. Deux groupes cultes, Superbus, Kyo. Ça s'appelle OK KO, nouveauté pop Europe 2. Le retour de Luisa, ils remettent ça pour cet été encore. On avait besoin d'eux, ça tombe bien. Jetlag et Alex Warren sera Eternity sur Europe 2 Pop Radio. A tout de suite.
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0: commencer. Julien Doréchou, Azabi Zélie, à découvrir dans un instant.
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0: Vous dites ça ressemble à Boulevard des Herbes, mais c'est pas la même voix, c'est normal. Le chanteur a changé. Mais ça reste Boulevard des Herbes avec Kenny J. Nouveauté pop Europe 2, ça s'appelle même Regarde-moi. Bonne soirée sur Europe 2 Pop Radio. Voici 60 minutes pop non-stop. Ça démarre avec Mathilda, avec aussi Angèle et Justice sur Europe 2.
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Alors c'est pas ma soirée, hein, c'est ce qu'on va écouter. Parce que moi, c'est une bouteille d'eau, des bonbons, rien de soirée mondaine là-dedans. Auria va arriver, c'est 60 minutes pop non-stop. Et Louane, la pluie sur Europe 2. Bonne soirée.

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pouvoir retrouver l'interview de Mike Smith qui était de passage à Paris, c'était il y a quelques semaines, et qui s'est confié à Sandra sur les secrets de sa carrière. Mike Smith, vous découvrez son nouveau morceau avec Niall Horan, Drive Safe sur Europe 2. Vraiment canon ce morceau.

0: On clôture 60 minutes pop non-stop sur Europe 2 Pop Radio avec Miley Cyrus, c'était Dream As Well. Et je sais bien que ça vous a plu, donc on relance ça très très vite. Vous êtes sur le chemin de la maison, c'est peut-être votre nuit. Vous allez passer à regarder du Star Wars. Tous les Star Wars, en même temps c'est le jour. C'est la journée mondiale de Star Wars aujourd'hui. Et sachez-le, j'aurais pas vu juste un, pas un. Je sais, c'est la route. Pink Panther dans un instant. Ray aussi, Where Is My Husband. Ouais, c'est mieux, 60 minutes pop non-stop, on y va.
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Je vous souhaite une bonne nuit. Merci d'avoir choisi Europe 2. 60 minutes, pomme non-stop, justement, pour démarrer cette nuit. Enrique Iglesias, Soubémé, la radio, et David Guetta sur Europe 2. Bonne nuit.

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0: Quelle est la dernière fois où vous vous êtes... C'est quoi le thème? J'arrive pas à dire.
1: La dernière fois que vous avez eu tort.
0: Oui, c'est ça. C'est
1: tout
0: ça.
1: Simplement. Hein.
0: Ça arrivera peut-être demain. Ça n'est pas encore arrivé. Donc,
1: arrête.
0: N'ai jamais tort, c'est tout.
1: Mais si, tu vois, là, t'as tort.
0: Jamais. Vito, la dernière fois que vous avez eu tort, c'était quand?
2: Moi, à chaque fois que j'ouvre la bouche avec ma chérie.
0: Ah, voilà. Oui.
2: Si.
1: Arrête, tu l'as fait passer pour quoi, ta chérie?
0: Mais il a peur. La dernière fois, elle a parlé. Il y a un petit sursaut.
1: Douce et tout.
0: C'est le petit sursaut du... J'ai vu les vidéos comme ça des pandas qui ils sursautent. Vous avez vu que les pandas ils sursautent? Moi c'est pareil, ma chérie quand elle dit Sébastien, je sursaute comme un panda.
1: Mais pourquoi vous les faites passer? Vous êtes des fous.
0: Parce que vous nous faites peur.
1: Mais vous avez tort forcément, des fois t'as forcément eu tort à un moment donné dans ta vie.
0: Tu me fais peur, regarde, tu sursautes. La dernière fois que t'as eu tort, c'est tout.
1: C'est plusieurs fois moi, généralement. Là ça a été samedi. Je voulais aller courir avec mon fils à 18h et il m'a dit qu'il allait pleuvoir. Et je lui ai dit, mais non, il veut pas pleuvoir, c'est que tu veux pas courir, donc faut y aller. Ok, on y va.
0: Et il a plu. Dieu a sauvé cet enfant. T'emmènes ton fils courir?
1: Oui, il aime bien. Quoi?
0: Je veux pas passer un week-end chez vous. Hein. Entre on va courir le samedi, on va à la Cité des Sciences le dimanche. C'est pas un dimanche, ça. C'est pas un week-end. Qu'est-ce que c'est que
3: vous
0: ça?
3: Vous passerez pas vos week-ends ensemble.
0: Oh là là, c'est
1: pas
0: possible.
1: Mais tu veux pas aller courir un peu?
0: Non.
1: Je te jure, c'est relaxant de courir, c'est, tu penses à rien, tu te vides la tête.
0: Insupportable. Oh. La vie est trop courte pour qu'on se fasse chier.
3: Même là,
0: t'as
3: tort, tu vois.
0: Aller courir, c'est le cauchemar. Marcher, je veux bien l'entendre. Courir.
1: Tu fais marcher ton cardio, c'est super pour ton cœur.
0: T'arrives, elle ressemble à rien. Et vous êtes déglingué du visage, vous êtes rouge.
1: On est déglingué, mais ça fait du bien.
0: En transpi, la coupe de cheveux, elle tombe. S'il n'y a rien qui va...
1: Ouais, on est satisfait, on a appris cette petite adrénaline. C'est super du bien.
4: Je sais qu'après, je suis trop bien.
0: Ouais.
1: Bon, alors
3: quand t'as fini, c'est quand t'as fini, tu te sens encore.
0: Non, mais n'insistez pas, j'ai 54 ans. Ouais, ça fait 54 ans.
1: Ouais. Déjà, je vais pas à ta salle. T'as pris un abonnement et tu vas même pas.
0: Oui, je l'ai pris, je me sens déjà mieux.
3: Voilà.
1: Et ton lagri, tes cours de lagri, t'es le
0: Je vais ça demain.

0: Je me sens déjà mieux.
1: Voilà.
2: Et t'es ton, et ton la grille, tes cours de la grille, t'es
0: bah, j'y vais cet après-midi demain.
2: Arrête. Mais quel mytho.
1: Il se souvient même plus de l'adresse.
0: Ah, j'ai pas rentré. Ouais, ça me, c'est pas mon truc. Tu vois que le sport, c'est vraiment pas mon
2: ah,
0: truc.
2: Ah, bah non, mais j'ai bien vu.
3: À la vraiment. Dernière fois que t'as eu tort, c'est de prendre un abonnement là-bas.
2: Mais oui.
0: Et Nat me l'a dit, elle me dit, tu t'iras jamais. Je dis, quoi? Moi, j'irai déjà. Eh ben ouais.
1: Eh ben,
0: effectivement. Prenons Mathieu. Mon petit Mathieu, la dernière fois que tu as eu tort, mon Mathieu, c'était quand? C'était pourquoi?
4: Salut Coco,
0: salut Mathieu.
4: Alors, moi, la dernière fois que j'ai eu tort, c'était ce week-end avec mes gosses. Parce que figure-toi que moi, les longs week-ends, ça me perturbe complètement les, au niveau des, du calendrier et tout ça. Et samedi soir, je me suis pris dimanche. Et je leur ai dit, allez, ce soir, on la fait pas longue. Demain, il y a école. Sauf que mon gamin, lui, c'est du taquet direct. Quand je le couche trop tôt, il râle. Non, papa, c'est n'importe quoi. Demain, c'est dimanche. Sauf que dans ma tête, demain, c'était lundi. Il a fallu qu'il me sorte la tablette pour me prouver qu'il avait tort. Enfin, que j'avais tort.
0: À ce point-là, à toi, ah oui, toi, t'es perdu, toi, quand même. Ah oui, toi, un jour férié. Qu'est-ce qu'on est quelle année?
4: Pour te dire, je sais même pas les dates d'anniversaire des gens de ma famille. Donc, moi, les dates dans la semaine, c'est une catastrophe. Si j'ai pas un agenda noté quelque part, je suis paumé, moi.
0: Bisous, mon petit Mathieu. Belle journée.
2: Samedi, on pensait qu'on était dimanche, en vrai. Moi aussi, j'étais perturbé.
0: Je savais même plus où j'étais. Ouais, dimanche soir.
1: Qu'est-ce que c'est bien? C'est mieux que l'inverse.
2: C'est vrai.
1: Quand le dimanche soir, tu te crois samedi et là, tu t'en fais tes dimanches.
0: T'as raison. T'as raison. Jennifer, bonjour, Jen.
5: Coucou, salut les gars.
0: Alors, ma petite Jennifer, alors, la dernière fois qu'elle a eu tort.
5: Bah écoute, ça va me suivre un petit moment parce que ma fille s'est inscrite pour aller à Lourdes et moi je me suis dit, ah trop bien, par un accompagnateur, bah, je me mets dedans, palérina, je vais être chill. Sauf qu'on a eu la réunion et en fait, les parents ils sont là pour encadrer 10 gamins, dormir en tente et se doucher dans les sanitaires.
0: Oh
5: donc c'est pas un pèlerinage pour vous les parents. Et bah d'accord, et bah super, et bah je suis contente.
0: Et alors, voilà. Donc tu t'es inscrite?
5: Bah ouais, parce que du coup j'ai pas eu le choix, tu sais, il fallait bien que je fasse ma... Parce que j'étais toute contente, et bon bah une fois que j'ai su ça, j'ai pas pu dire « Ah bah non, bah du coup je viens pas !»
0: Encore un truc que t'aurais pu faire.
1: Encore un truc que t'aurais pu faire, ça, Coco.
0: Non.
1: Non. Avec ton petit rouleau de pécou,
0: non. Allez les enfants. Non. Ah oui, c'est ça, il y a les sanitaires, faut aller avec son petit rouleau.
3: Bah oui.
5: Bah ouais, ils nous disent c'est comme un camping. Alors j'avoue que j'ai jamais fait de camping, donc bah
3: camping,
5: ouais.
0: Camping.
5: Camping.
0: C'est vrai que non seulement tu n'y es jamais allé, mais tu l'as pas beaucoup dit non plus. Hein. Comment tu dis le camping?
5: Le camping.
0: J'adore. Je peux pas y aller, je sais pas comment ça se prononce. Excusez-moi. Le camping.
5: Bah voilà. J'ai le mail de refus. Je vais leur dire ça. Voilà, c'est bon.
0: Tu vas dire j'ai un mot du médecin. Je sais pas le dire. Voilà. Camping. Bisous. Jennifer, je t'embrasse. À bientôt. Tiens, Camille, ça me fait rire. Bonjour Camille. Salut Camille.
6: Salut tout le monde.
0: Allez,
6: salut.
0: Petite Camille, on a l'impression qu'elle vient de se lever, Camille. Hein.
6: Oui, il n'y a pas longtemps.
0: Alors, raconte-moi, dernière fois où tu as eu tort, c'était quoi?
6: Alors, tout d'abord, je tiens à préciser que l'abus d'alcool est dangereux pour la santé.
0: Mais bien sûr.
6: Consommer avec modération.
0: Bien sûr. Et alors, donc, oui, ça s'entend visiblement.
6: Alors, la dernière fois que j'ai eu tort, c'est quand j'ai dit à mes copines, on va juste boire un verre. Et résultat, j'ai fini par applaudir un lampadaire. Je pensais que c'était un artiste de rue. Alors, je vous laisse imaginer dans quel état j'étais.
0: Mais oui. Mais le fameux, est-ce que tout le monde ne s'est pas fait avoir au fameux juste un verre?
3: Ah bah si.
0: Mais évidemment.
3: C'est les meilleures soirées, c'est
6: vrai.
0: Le juste un verre, celui-là, il est trompé. Juste un verre.
3: Entraîne pas.
1: Il y a un truc que j'aime bien quand on traîne là, sur Insta, là, c'est les gens qui se prennent en vidéo avec. C'est ceci est mon premier verre.
2: Ah oui.
1: Et après tu reviens en fin de soirée.
0: Ils le font dans les mariages.
1: C'est mon dernier verre.
0: Ils le font dans les mariages. Le plus drôle c'est que tu vois la mariée qui ligne. Ce soir c'est mon premier verre. Oui, t'as raison, c'est très très drôle ça. Faut juste bien suivre les gens, oui. Mais c'est très très drôle. Gros bisous ma petite Camille.
6: Bisous, je vous embrasse. Bah, merci, mon oxygène. Vous êtes mon oxygène, je vous adore.
0: Bah, je t'adore.
1: Bonne
0: bisous.
1: Soirée, là.
0: Bisous, on t'embrasse fort.
1: Allez, on resserre.
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2: Nous avons décidé de faire notre super production à nous. Que diraient les outils de bricolage ?

0: petite scie sauteuse. Vous savez quel truc tout plat avec sa petite lame verticale. Ouais. Si elle pouvait parler, qu'est-ce qu'elle dirait?
1: Oh bah. Ah, ça c'était un doigt ça.
0: Ouais. Ah, on m'a dit que l'enduit est de retour.
2: Ah, paf! Ah bah non, il y a encore une trace là. Elle doit être dans l'autre sens.
0: Ça va être long. Que diraient aussi les agrafes qui se trouvent dans la graffeuse si elles pouvaient parler?
3: Moi,
1: et ben voilà, on est trois de plantés, dont deux de travers.
0: Tiens, en parlant de travers, le fameux clou.
1: Ah.
0: Si le clou pouvait parler, il dirait quoi?
2: Allez, vas-y, tout droit là. Et voilà, encore raté. Je suis tout tordu, on dirait Guillaume Batte.
0: C'est pas vrai. On m'a dit que c'est le retour de l'enduit.
2: Ça y est, c'est bon, c'est lisse. Ah bah non, il y a encore une trace. Bon, vas-y, laisse tomber, appelle en pro. Là.
0: C'est mieux. Ah, mais des fois, les tutos, ça va 3 secondes. Et puis, il y a la fameuse dernière petite vis. Vous avez monté le meuble entier de chez Ikea.
4: Ouais.
0: Et vous dites, tiens, c'est marrant, il reste une petite vis.
1: Eh oh, et moi. Wouh. Eh, si je suis là, c'est qu'il y a une raison.
0: Eh oui,
1: bah oui.
0: Et bah, si voilà. Reste une vis.
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0: et un avion de publicité avec un écriteau marqué « Dis non !»
1: C'est drôle.
0: Le papa a suscité dit qu'il avait... Bon, le père a dit qu'il avait dit ça pour la blague.
2: D'accord.
0: Et qu'il a accepté la demande de son futur gendre. Ouais. Hey, si le tonton bourré, c'est ton père, je vais te dire, ça te promet le jour du mariage.
1: Oh oui.
0: Oulala. Ça, je vais te dire, là, ça sent...
1: Il va y avoir de la blague.
0: Ah, le lait en portefeuille, réveil avec le pot de chambre. Ça va rigoler. Deuxième champion, c'est un voleur de tondeuse à gazon sympa. Parce qu'au lieu d'entrer et de sortir rapidement, qu'est-ce qu'il a fait?
1: Ouais.
0: Bah, il a pris le temps de faire le plein de la tondeuse et de tondre toute l'herbe. Comme s'il...

0: Ouais, wow. Putain, ça a changé, c'est plus la même. Hein.
1: Voilà, c'est fou. C'est fini le grand chauve musclé avec des tatouages partout. Bientôt, ah, nouveau personnage, ce sera François Hollande. Tu seras en scooter. Ça va être...
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0: évidemment.
1: On dit que voilà, soit la pâte était trop épaisse, il n'y avait pas assez de fromage, et machin. Oui. Du coup, la pizza ce soir, elle va être gratuite.
0: Ah bah voilà.
2: Ah bah nickel.
0: Ah bah voilà. Hein, ce soir, c'est pizza gratos parce que je vous le dis tout de suite, elle va pas être bonne. C'est tout. 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

0: des gens qui nous écoutent sur le chemin de la maison pour avoir des objets qui sont à vendre.
1: Comment ? Il va falloir articuler Pierre à un moment.
0: C'est ce que j'allais vous dire. Télé-shopping spécial auditeur de Coé sur de Maryse. Quel on nous vend ce matin ? Bonjour Maryse.
2: Et bonjour Pierre. Eh bien, tenez Pierre, c'est un shampoing.
0: Ah, écoutez, c'est vrai que les temps sont durs Maryse, mais de là à vendre un shampoing.
2: Ah bah. Ouais.
0: C'est quand même grave, Dieu nom de Dieu, mais où va la France ? Regardons ce shampoing de plus près, Maryse. Je me permets de mettre mes lunettes. Bonjour Maryse.
2: Bonjour Pierre.
0: Oh, c'est vous !
2: Oui, c'est moi.
0: Un shampoing pour cheveux secs et abîmés, Maryse, au prix de 147,99 francs. Un shampoing de la marque.
1: Aïe, aïe, aïe.
0: Chiachetotof, le chat, un shampoing.
1: Non, oui.
0: Maryse, un shampoing de la marque Chartrouf.
1: Non.
0: De la marque Schrumpflar.
2: Pierre, Schwarzkopf.
0: Chavosouet, Maryse.
2: Merci, Pierre. Bon, alors, tenez, il y a un autre shampoing, c'est peut-être plus simple. Je vous le passe.
0: Dieu,
2: tenez,
0: Dieu.
2: Pierre.
0: Pourquoi je ne remets pas les objets de ceux qui sont technivales, là, ça se lave pas les cheveux tous les 6 mois.
2: C'est plus simple, celui-là, Pierre, tenez.
0: Eh bien. Je pense que c'est un magnifique shampoing dont tout le monde se fout. Il lave les cheveux, il sent la vanille, il coûte une couille. Un shampoing de la marque Hennen Chouchou. Hennen Louche. Hennen Loulou. Hennen Louler. Hennen Lou. Hennen Yann Muller. Aide-moi Boudère. Oh nom de Dieu, nom de Dieu, c'est pas vrai. Un shampoing de la marque Hennen Chouchou 3 Shooters. Ah là.
1: Pas 3 Shooters.
2: Hennen Shooters.
0: Oh, je n'y arrive. Écoutez, Maryse, je préfère rendre les gants.
2: Oui.
0: Je n'y arriverai pas. Écoutez, achetez du dope et me faites pas chier.
2: Oh, tiens, voyons, c'est
0: Maryse.
2: Au revoir, Pierre.
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1: Nous fêtons les boulangers dans la France qui bossent et qui se lèvent en théorie très tôt. Alors, je dis en théorie parce que...
2: Il y en a qui les congèle.
1: Il y a différents types de boulangeries. Hein. Il y a le boulanger qui fait le vrai pain. Il y a le boulanger, qui le réchauffe. Des fois, il y a des boulangeries qui sont... Alors, c'est industriel, mais pas mauvais.
2: Qui réchauffe bien.
1: Pas mauvais.
2: Ouais. Non, mais c'est vrai pour vous en plus.
1: Pour être très honnête, et sans faire de pub, la dernière fois, je suis tombé sur Marie Blachère. Pas mauvais. Prenez les pains, pain noir, pain machin et tout. Pas mauvais. Ouais. Non, mais et vous en avez.
2: S'il faut qu'on en cite d'autres, moi j'avais fait Ange, c'était pas mal.
1: Et il y en a, oui. Ouais. Et il y en a des dégueulasses. Il y en a, vous achetez le pain.
2: Ouais. Ouais. 2 heures après, il est mort le pain. C'est vrai. Hein.
1: Franchement.
3: Il est sec.
4: Tu le donnes aux chevaux. Quoi. Ouais.
1: Ah, j'en ai pris la dernière fois parce qu'il n'y en avait qu'une d'ouverte. Ah là. Tu reviens 2 heures après, tu dis qu'est-ce que c'est que cette merde.
2: C'était pas du pain, ça.
1: Il y en a des pas bons, pas bons. Alex, comment ça va, mon petit Alex? T'es en forme?
5: Salut Koé, salut l'équipe.
1: Alors Alex, il est dans, c'est quoi? Il réchauffe, il cuit, il fait lui-même. Il en est où?
2: Il réchauffe.
5: Il n'y a pas de réchauffage, certainement pas du 100% artisanal.
1: Très bien. Où est la c'est cuit. Où est la boulangerie?
5: Elle est située à Mérignac, côté de Bordeaux.
1: Ouais, super. Ouais. Comment elle s'appelle?
5: La boulangerie Coralex.
1: Coralex, très bien mon ami. Alors, dis-moi ce qu'on peut manger de bon chez toi. Imagine ce week-end, je prends la voiture, je suis foufou, je dis allez, je vais me prendre un petit pain à Mérignac. Ça fait un petit peu loin.
5: Notre classique, on va rester sur la tradition quand même, qui est extrêmement bonne.

0: bon pain sans gluten en tant que boulanger.
1: Non. Non, c'est une brique.
0: D'accord.
1: Obligatoirement, c'est une brique. Il manque un truc.
0: Ouais.
2: Voilà. Voilà, c'est ça. Pour construire une maison, c'est très bien.
1: Ah, non, mais c'est... T'as raison. Voici, on va voir s'il s'y connaît bien. Mon petit Alex, écoute bien. Qu'est-ce que le pétrin ? C'est quand il a plus de farine, bah, il est dans le pétrin. Plus de farine, il peut pas en faire. C'est le préfixe de coûte et tout pâle, puisque pétrin coûte et tout pâle. Ou c'est la machine utilisée qui tourne pour malaxer la pâte.
2: C'est la machine qui tourne pour malaxer la pâte.
1: Ah, évidemment, bonne réponse. Ouais. Qu'est-ce qu'un nœud à l'ail ? C'est un zizi pas lavé ? C'est un petit pain avec de l'ail ou c'est le pain préféré du chef dans la 7e compagnie ? Et faut pas déconner avec ça.
3: Mon camarade, il veut du à l'ail ! Allez chercher du à l'ail ! Tout de suite !
4: Sinon,
3: boum !
1: Alors, c'est quoi ?
2: Là, moi, je dirais les trois.
1: C'est un petit pain avec de l'ail, le nœud à l'ail.
0: Ouais, j'ai vu ça.
1: Ah bon. Quelle blague de beauf ressort le plus chez le boulanger ?
0: Ah.
1: Petit A.
2: Oh là, il y en a beaucoup.
1: Elles sont bien rondes, vos biches. Petit B. Est-ce que votre gland, il est crémeux ? Petit C. Dis donc, t'as la brioche qui tombe sur la baillette.
2: Ah ben pareil, hein, les trois.
1: Les trois, mon ami. Je te fais un gros bisou. Est-ce que t'es ouvert demain ?
0: Ah tiens,
2: Demain, non. Non, pas ouvert. On est dans un quartier, malheureusement, où on va dire que les gens préfèrent aller sur le bassin d'Arcachon.
1: Ah, d'accord. Je pensais que c'était parce que c'est le 1er mai. Non, bah non.
2: Non. Et puis là, on va dire que depuis 2 ans, tout le monde en parle. Mais avant, il n'y avait pas le choix. Le patron, il nous mettait au 1er mai. On travaillait le 1er mai. On était contents. On était payés double. Et puis voilà.
1: Je suis d'accord. Bon, je te fais un gros bisou. Je t'embrasse
5: fort.

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2: Le top de Stouff aujourd'hui, c'est quoi, ma petite
3: Soufette ? C'est sur les petites humiliations du quotidien, le petit moment où t'as un petit coup de chaud, tu sais plus comment réagir en fait.
2: Vas-y.
3: Par exemple, on a l'enfant sans filtre. Les enfants. Donc ton gamin qui annonce à voix haute dans le bus, par exemple, maman, pourquoi t'as des poils sous le menton ?
2: Ouais. Ou maman, pourquoi la dame elle est grosse ?
3: Ou même en famille, il y a un papa, c'est vrai que tu gagnes plus d'argent que tonton parce qu'il a un métier de merde. Bon, t'as le beau-frère qui est là, bon. Tu te démerdes avec
2: ça. C'est vrai que tonton, il est raciste.
3: Enfin. On a aussi une petite humiliation, c'est le prénom oublié. Quand tu croises quelqu'un que tu connais bien, tu lui présentes par exemple ta compagne.
2: Alors ça.
3: Donc Nathalie, je te présente.
4: Je l'ai tellement vécu.
3: Vous êtes déjà rencontrés ou pas ?
4: Et lui, il le fait exprès. Il en joue le chef là. Comme il sait que j'ai du mal à retenir les prénoms, à chaque fois il dit Pietre, c'est comment il s'appelle ?
2: Non, moi je fais pas ça. Moi je fais pire. Je fais pire parce que comme je les ai oubliés les prénoms, je fais. Présentez-vous.
4: Oui, alors ça c'est génial.
2: Alors là, je suis nul aussi.
3: Je suis
2: aussi.
3: Dans les deux côtés parce que l'autre, du coup, elle se prend aussi une petite humiliation et toi de ton côté aussi.
4: Donc, ça fait 15 ans qu'on travaille ensemble.
2: Ah, mais les prénoms, c'est.

0: Wendy dedans, je le vis les gueules de
1: Et il a écouté l'émission Les Macaronis.
0: J'ai trop aimé hier matin, une petite chanson là sur les macaronis. C'était rigolo. Comment ça va, Mokoé? Comment vont les auditeurs d'Europe 2?
1: Eh bien, j'allais vous poser la question, monsieur le président. Vous avez vu courir à Andorre, là, en plein déplacement officiel, hein,
0: Oui, en Andorre. Je cours en Andorre. Sinon, je m'endors. Eh ben non, Emmanuel, ouais. c'était de la merde, Manu, ça, ouais, cette blague.
1: C'est info.
0: Oh là,
1: ouais.
0: En train de bosser chez Coé, toi.
1: Eh hein, non.
0: Venir en grosse tête avec cet humour-là.
1: C'est vrai. Monsieur le président, une petite réaction par rapport au fait que vous ayez été aperçu en train de courir. Voilà, c'est tout ce qu'on voulait savoir.
0: Oui, je cours.
1: Voilà.
0: Je gambade. Comme mon petit bidounet avec Nathalie au Touquet. Je gambade au Touquet sans me soucier du temps qui passe, mon bidounet. Bon, c'est soit ça, soit je reste debout à écouter des gens parler pendant 3 heures.
1: Ouais.
0: À un moment donné, faut bien que je survive et que je me réveille.
1: Ouais, je comprends. Vous avez un agenda chargé, hein, c'est ça, même avec
0: justement,
1: ça.
0: Justement.
1: Ouais.
0: Je cours pour m'échapper.
1: Ouais, je comprends.
0: Si je m'arrête, on me rattrape avec des dossiers.
1: Eh ouais.
0: Et pourquoi vous ne faites rien pour le carburant? Mais c'est Macron. Et nanani. Et nanana.
1: Ah ouais, ouais.
0: Moi, je vais vous dire une chose.
1: Ouais.
0: Ça m'en touche une sans faire bouger l'autre, le carburant.
1: Ah bon?
0: Moi, je peux mettre 2,25 voire 2,30 sans souci. Je suis blindé.
1: Monsieur le Président.
0: Donc, voilà, je vous dis.
1: Non, monsieur le Président, vous ne pouvez pas dire ça, les Français. Les Français vous écoutent, là.
2: Bah
1: ça,
2: oui.
1: Ça se dit pas.
0: Mais il faut dire la vérité.
1: Ah.
0: On a appris cette semaine que le cornu, mon petit cornichon.
1: Ouais.
0: Était à découvert de 500 balles chez Bred. Je sais ça, dans sa banque, là.
1: Oui.
0: Bon, bah, courage, frérot. Moi, je suis blindé. Et voilà, je te le dis. Je peux aller courir tranquillou.
1: Oui.
0: Hein, bon, t'es dans ta jalousie, je suis dans mon jacuzzi, comme on dit.
1: Ah oui. Bah, monsieur le Président, ok, d'accord. Et alors, par contre, vous courez comment? Combien de temps? On peut savoir un peu ou pas?
0: Comment? Bah, je cours avec mes jambes.
1: Oui.
0: Vous toujours pas, Manu, les blagues. C'est...
1: Mais non,
0: c'est
1: truc.
0: De la merde.
1: Mm.
0: Non, je cours avec un petit short que je suis à, de chez Decat.
1: Ah ouais.
0: Hop. Les valseuses dans le filet du short pour les aérer.
1: Ah oui.
0: Après, on met Strava. Comment Strava?
1: Comme si,
3: comme
1: si,
3: tout, hein.
0: comme ça.
1: Et un petit
0: moi, je vais courir tous les jours.
1: Je vais se finir.
0: J'ai pas mal aux jambes au bord d'où j'avais pas de rime à la fin. C'est compliqué. Hein. Oula.
1: Est-ce que vous avez peut-être un petit mot, un petit mot pour les Français?
0: Un mot pour les

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2: Voici le JT des sports. Que s'est-il passé ce week-end? Nous avons notre Corentin, fidèle oui. sportif, qui lui aussi a sa carte depuis longtemps. C'est pas pour autant qu'il y allait.
3: J'y vais tous les matins.
2: Mais il a sa carte. Comme chaque week-end, on y va. Rugby d'abord.
3: Et oui, les tenants du titre au rendez-vous. L'Union Bordeaux-Bègles a dominé les Anglais de Bath en demi-finale de la Champions Cup. C'était hier au Stade Atlantique à Bordeaux. Ouais. Au terme d'une rencontre passionnante, 38-26 pour leur première confrontation sur la scène européenne. Les Bordelais, vainqueurs de leur premier titre européen l'an dernier, tenteront ainsi de réaliser le doublé face aux Irlandais du Leinster, tombeur la veille des Toulonnais.
2: Et je crois d'ailleurs beau, que ça. L'on a un joueur de Bordeaux-Bègles qui veut réagir. Oui.
4: Je suis très content d'être en finale.
2: Ouais. C'est Corentin.
3: Ouais.
2: Elle est marrante cette vanne, mais c'est Bordeaux-Bègles.
3: Ah.
2: Pas Bègles.
3: Ah.
5: Je me disais, où est-ce qu'il
2: est? Non, mais c'est pas grave. Non, mais je lui parlerai à la pause. Pas comme ça qu'on va finir.
3: Désolé. Hein ouais, désolé.
2: Bordeaux-Bègles. Comme ça qu'on ira sur Europe 1. Il y avait du tennis aussi.
3: Et oui, souvenez-vous, la semaine dernière, je vous disais que l'on tenait enfin notre Français champion au tennis.
2: Alors,
3: Arthur
2: oui.
3: Fils.
2: Oui.
3: Après avoir remporté le Master 1000 de Barcelone, il affrontait Yannick Sinner, numéro 1 mondial, en demi-finale du Master 1000 de Madrid ce week-end.
2: Allez.
3: Bon, bah, il a perdu. 6-2. 6-4. Il y a encore du boulot avant Roland-Garros, hein, je vous le dis. Et moi, j'ai une petite idée. Faudrait mettre les joueurs français ramasseurs de balles à Roland-Garros. Au moins, on est sûr de rester 15 jours au tournoi.
2: Oui,
3: t'es sûr d'aller en finale.
2: Et on va terminer avec du sport très, très local. Ça, c'est sa petite touche à lui, ça.
3: Bah oui, retour sur le concours de Palais-Breton de Saint-Glinglin-les-Oies, où Émile dit Goulsèche s'impose après un match interrompu par un pigeon, une personne et un dentier disparu. En double, Joséphine Clotilde et Marcelin Prosper ont plus tiré sur la pelouse que sur la planche. De son côté, Hector s'incline après s'être endormi debout. Le prix du fair-play revient à Nanar, qui a avoué au président du Palais Club qui le batifole.